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Bonsoir, au programme des Enfants du Rock ce soir, un nouveau numéro de Rockline. Bernard Lenoir et Hugo Cassavetti sont allés à Manchester pour y rencontrer la blonde Carmel, mais aussi New Order qui, en plus de l'interview, vous offre deux titres live extraits de leur nouvel album Brotherhood. Également au programme House Martins, Zig Zig Sputnik, Mighty Lemon Drops et Kate Bush.

Welcome to Manchester, bienvenue à Manchester où il règne une certaine effervescence. Comme vous pouvez le constater, l'aéroport international est envahi par tous ceux venus accueillir l'imposante équipe de Rockline. Ce soir, le moral est au beau fixe puisque nous sommes ici pour rencontrer pour la première fois notre groupe fétiche, celui qui a signé la musique de notre générique que vous entendez depuis bientôt 4 ans, le très secret New Order, sans aucun rapport avec le désastreux Zig Zig Sputnik, notre amuse-gueule du jour.

0: Rien de tel qu'une petite cassette pour se mettre dans l'ambiance avant une rencontre délicate, surtout que rien n'est jamais simple avec New Order. Studio inondé, introuvable sur place à Manchester, il faudra battre la campagne glacée et pas mal de galères pour enfin les localiser. On finira par dénicher New Order à une soixantaine de kilomètres de Manchester, dans un mini-studio où ils répétaient en vue de leur prochaine tournée internationale. Peter Hook, Steven Morris, Bernie Albrecht et Gillian Gilbert, un des groupes les plus difficiles à aborder, acceptaient enfin de rencontrer une équipe de télévision.
1: We've never really been that interested in promotion. We've always felt that by playing live you promote yourself and like that's the only honest way to do it and by people listening to you, you know, and just seeing if they like it. I mean, it just doesn't interest us really to just flog your guts out doing loads of interviews or
2: try to flog our guts out doing loads of gigs.

0: que finalement sa radio, bah, c'est leur tour radio, hein. Alors quelqu'un reprend vite le micro, dire qu'il y a une coupure, quoi, hein. Alors à ce moment-là, s'il y avait une coupure, on raccroche le téléphone, on recommence, et moi j'ai leur tour ici radio. Ok, attention, on y va, je branche.
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0: Après 4 jours en apesanteur, les premiers touristes de l'espace font leur retour sur Terre.
1: Nul. On est passé 20 fois devant la Lune et le chauffeur, il s'est même pas arrêté pour nous faire visiter.
2: Et la bouffe est dégueulasse. Oh, puis qu'on paye quand même.
1: Bah ouais, non mais...
3: Presque. À un adverbe près, nos existences auraient pu être différentes. Rappelle-toi ces fois où, à un cheveu près, tu y étais. Où tu aurais pu. Où tu aurais dû. Ces moments où le coup n'est pas passé loin. Où ton chemin aurait volontiers bifurqué ailleurs, mais où finalement non. Tu es resté dans les clous de ce qui était prévu. Hier soir, alors que j'ai cherché encore mon moment de poésie du jour, Alexandre Jolien et Bernard Campan sont venus me le servir sur un plateau. Tout en finesse et en profondeur, ils m'ont rappelé que trop souvent, je limite mon appréciation à la partie visible et tangible des choses, sans prendre le temps de creuser au-delà des carapaces reçues ou construites dans lesquelles nous évoluons au quotidien. Igor et Louis sont perçus, lus et compris depuis leur enfance par le prisme de leur statut social. L'un est handicapé, l'autre fils de croque-mort. Longtemps, ils porteront le fardeau de ce qu'ils ont fini par prendre pour leur véritable identité, avant que la philosophie en acte d'Igor ne leur apprenne qu'ils ne sont pas que ça. Presque, mais pas que. Et cette morale résonne fort à mes oreilles, moi qui ai toujours voulu écrire une histoire plus grande que celle qu'on avait écrite pour moi au départ. Oui, un handicapé peut être le plus adapté socialement par sa candide vision des choses, là où les valides, trop souvent, agissent plus par calcul que par spontanéité. Oui, le croque-mort peut être plein de vie en dehors de son activité professionnelle, qui nécessite de la retenue. Et oui, nos existences ne sont que ce simple tiré entre la date de notre naissance et celle de notre départ. Remplissons-le de joie, de simplicité et de vie. Comme Igor et Louis, nous sommes arrivés nus sur Terre et repartirons ainsi. Je vous souhaite de remplir vos tirés de jolies choses. Elles ont un meilleur goût que les autres. Avec toute ma tendresse, Mick, presque chercheur d'or.

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1: Dans C'est quand qu'on sort, nous recevons Sylvain Ponce et Valérie Duong pour vous présenter l'exposition Matière qui se déroulera du 2 au 5 juillet 2026 au Port des Créateurs, place des Savonnières. Tout d'abord, comment allez-vous tous les deux ?
2: Très bien, merci.
1: C'est une première ?
3: C'est une première à plusieurs niveaux.
1: Ah bon ?
3: À la radio, dans une expo, au Port des Créateurs.
1: Je suis ravie d'être avec vous pour cette première. J'imagine qu'avec le temps qui passe, le stress et la mobilisation personnelle pour l'événement augmentent.
2: Ça va. Finalement, je trouve qu'on est assez bien organisé et c'est plus stimulant que stressant.
1: Ah, cool. Toi aussi, Sylvain ?
4: Je valide.
1: Tu valides. Alors, tout d'abord, Matière, c'est une exposition collective de créateurs, designers et artisans d'art, scénographiée par Valérie. Et la scénographie prend une grosse place dans cette expo.
2: Pour expliquer un peu ce que c'est la scénographie, c'est l'art de mettre en scène des œuvres et d'imaginer un parcours pour le visiteur. Pour cette exposition particulièrement, on a essayé de travailler l'espace comme des photos, avec un travail un peu de cadrage, de composition, pour guider le regard.
1: Excellent.
4: C'est ce qui fait l'originalité de cette exposition, puisque c'est un exercice aussi nouveau pour nous et sacrément challengeant pour tous et d'autant plus pour Valérie qui orchestre un petit peu tout ça. Ce côté de mixer les univers dans une intention d'art de vivre et de révéler les savoir-faire et les matières de chacun.
1: D'autant qu'elle a une double casquette, Valérie, puisqu'elle est aussi créatrice au sein de l'expo.
2: Oui, c'est ça.
1: Très bien. Comment est née l'idée de cette exposition ?
2: Elle est née de nos rendez-vous mensuels. On se retrouve une fois par mois avec plusieurs créateurs pour parler de nos pratiques, de nos actus, de nos problématiques. Et on s'est rendu compte que nos travaux, même sans s'en rendre compte, faisaient écho les uns aux autres.

0: Et ça nous a donné envie de nous réunir et de créer un événement autour de ça.
1: Alors, c'est amusant parce que vous avez quand même des matières de prédilection complètement différentes, puisqu'on a une artisane qui travaille avec le textile.
2: Artiste, oui, tout à fait.
1: On a des designers qui travaillent avec du bois, on a des céramistes. Comment on fait le lien entre...
2: Comme l'a dit Valérie, ça naît de l'humain pour aller vers l'humain. C'est-à-dire que c'est parti de rencontres. Déjà, sur les 7 créateurs qui exposent au port des créateurs, on était 4 à exposer l'année dernière au Salon Révélation à Paris, qui est une biennale des métiers d'art. Un grand événement national et international. Et on était 4 à exposer chacun dans notre coin, à être originaire du même endroit, parce que de Toulon. Hein. Et c'était de se dire, mais mince, on se retrouve à Paris, mais ça serait bien de faire aussi quelque chose dans le sud. Et comme l'a dit Valérie, on se rencontre entre créateurs sur Toulon chaque mois. On partage des pratiques, on partage nos inspirations, nos envies, notre développement d'entreprise, parce que quand tout ça, c'est énormément de questions, c'est au quotidien, donc c'est intéressant d'échanger et de partager nos interrogations. Et du coup, est née cette idée de faire un événement, de rassembler ces énergies dans un lieu et dans un événement.
1: Alors, ils viennent d'un peu partout, du coup, parce qu'on a donc des gens qui sont originaires du 83, on en a qui viennent du Gard, et on en a une qui vient de Roubaix.
2: Et effectivement, Anne-Claire et Franck, qui viennent de Roubaix, qui sont des amis, qu'on a rencontrés sur un événement, qui était à Arles, qui était un Via Domus, qui était un salon de la décoration d'intérieur. Et de là est née une belle rencontre. À partir de... c'est profondément humain, comme je le disais tout à l'heure. Ça part aussi sur des rencontres de matière. Nous, le bois, avec Laurent Passe, et eux, avec le textile, du textile naturel, qui source dans des endroits du monde ou qui font retravailler par des ateliers experts dans leur domaine. Donc, cette matière, ces énergies, on recristallise tout ça et on met tout le monde dans le même univers du 2 au 5 juillet.
1: Vous auriez pu appeler ça l'exposition rencontre aussi.
2: Pourquoi pas ?
1: Et pourquoi matière ?
0: Parce que même si on a chacun des pratiques assez différentes et des matières auxquelles on est attaché en particulier, je pense qu'on a tous, dans notre façon de travailler, un regard, un profond respect pour la matière, la manière de la transformer, pour la ressource, pour tous ces savoir-faire et cette valorisation.
2: Moi, je pense que la matière, c'est le point de départ d'une pratique de chacun, une pratique d'artisan, d'artiste, de designer. Chacun s'approprie cette matière. Je pense qu'il y a un rapport intime avec une matière au niveau de l'énergie. À titre personnel, moi, je sais que travailler le fer me fatigue, alors que le bois me stimule.
1: Je comprends.
2: Donc, je crois que chacun des 7 qui se retrouveront à cette exposition collective ont profondément ce rapport intime avec la matière qu'ils travaillent.
1: À qui s'adresse cette exposition ?
2: Alors, à des professionnels, architectes d'intérieur, décorateurs, boutiques, puisqu'il y a une journée qui leur est dédiée, le 2, de 10h à 18h30, c'est cette volonté de revenir à l'humain, comme je disais tout à l'heure, donc c'est-à-dire d'aller à la rencontre de professionnels et de leur présenter des savoir-faire et des matières qu'ils n'ont pas forcément l'habitude de travailler, d'exposer et
1: d'utiliser
2: dans leur projet. Après les professionnels, il y a aussi la volonté de montrer ça à un public le plus large possible, que ce soit des étudiants, des écoles d'architectes d'intérieur de la ville de Toulon, il y en a des très belles, le grand public tout court, amateur d'art, de beau. À chaque fois qu'on a eu l'occasion d'exposer dans des salons, les passants ont souvent des remarques liées à quand ils touchent le bois ou le textile. Ils ont un rapport, comme je disais, un peu intime. Et du coup, ça les stimule et ça leur apporte quelque chose de chaleureux et de réconfortant.
1: Et à vous aussi, du coup ?
2: Ah ouais, non, parce qu'on la côtoie tous les jours, en fait, cette matière. Mais voilà, c'est aussi cette volonté de la partager et de la transmettre.
1: On précise quand même que tout ce qui est exposé est à vendre ou à commander.
0: Oui, c'est ça. Et aussi, ça invite à imaginer des projets sur mesure, notamment pour les professionnels.
1: Du 3 au 5, vous proposez également des conférences gratuites, sur inscription, à 9h30, donc avant l'ouverture des portes.
2: Effectivement, ça c'est... Alors, tu posais la question tout à l'heure, est-ce qu'on est stressé ?
1: Non.
2: Ça, c'est un petit sujet stressant parce que on va essayer d'amener du fond à la forme. C'est-à-dire que, comme on est un peu en train de le faire ici, c'est de partager une réflexion. Et l'idée est de mettre 2 micros, 10 chaises et de passer un moment ensemble et d'aller à la rencontre aussi d'un public qui serait intéressé par un thème. Donc là, on est en train de bosser sur le thème. Ça sera diffusé une dizaine de jours avant l'exposition sur le site de l'expo qui est www.matière.org. On mettra les thématiques, les experts qui vont échanger. Il y aura forcément des créateurs qui participent à cette exposition parce que ça va aussi leur donner l'occasion de mettre des mots sur leurs pratiques, leurs sentiments, leurs sensations, pourquoi ils travaillent cette matière, etc. Où est-ce qu'ils veulent l'amener, comment ils veulent la transformer, etc. Donc oui, il y a du fond à la forme qui est en préparation.
1: Quels artistes peut-on découvrir ou redécouvrir, leur nom, leur pratique?
2: Alors, il y aura Morgane Bérin et Louis-Noël Bretonnière du studio JLN.
0: Ce sont des designers qui travaillent le carton-pierre sous forme notamment de luminaires et de meubles.
2: Il y a Myriam Hubert qu'on a rencontré aussi, qui est de Nîmes et qui était aussi au Salon Révélation, donc qui est une marketeuse de verre qui fait des panneaux décoratifs à partir de verre.
0: Des tableaux et des petits objets précieux.
2: Anne-Claire Lancenet, directrice artistique de la marque Mille Éclairs, qui font du design textile.
0: On va avoir donc du linge de maison, des tapis, des coussins.
2: Il y a Caroline Marie, qui est céramiste et professeure aux Beaux-Arts de Toulon.
0: Elle va nous proposer des pièces en céramique avec des émaux qu'elle travaille elle-même.
2: Julie Robert, qui est artiste textile.
0: Elle nous propose des tableaux et également des luminaires.
2: Bon, alors bien sûr, Laurent Passe, ébéniste designer pour qui je travaille, au service de la communication et du développement.
0: Avec beaucoup de pièces assez grandes dans leur dimension, consoles, des bancs, des tables.
2: Et Valérie?
0: Moi, je suis architecte d'intérieur et designer et je travaille le bois de réemploi. Je fais du mobilier et depuis peu, des tableaux aussi.
1: Super, belle équipe là. Et du coup, Valérie, je reviens juste sur la scénographie, ce que tu vas nous proposer en tant que scénographe, parce que la scénographie, c'est important, c'est quelque chose qui contrôle notre regard et induit nos déplacements. Elle est utilisée même dans les grandes surfaces, dans les magasins. C'est quelque chose qu'on côtoie au quotidien. Tu vas nous proposer finalement des tableaux, si j'ai bien compris, qui regroupent les 7 artistes dans le même espace.
0: Pas forcément les 7. Justement, c'est un jeu où on va avoir entre 3 et 4 pièces qui vont cohabiter dans une même scène et évoquer des lieux de vie. Et c'est les pièces en elles-mêmes qui structurent l'espace, on n'aura aucun socle. On ne voulait pas présenter nos œuvres sur des piédestaux qui allaient servir que quelques jours.
1: D'accord, donc vous travaillez vraiment main dans la main avec les matières pour les donner à voir.
0: Voilà.
1: Si on doit résumer cet événement en une phrase...
2: L'expo, elle s'appelle Matière.
1: Mais
2: il y a un truc qui est intéressant derrière ce mot, c'est que c'est que le début de quelque chose. Donc en une phrase, c'est la matière et l'esprit. C'est aller à la rencontre des personnes qui transforment cette matière. Donc, c'est d'aller au-delà. Venez rencontrer ces personnes et venez faire le lien entre eux.
1: Je résume, matière, c'est une mise en scène de créateurs et artisans, un dialogue de savoir-faire, une remise en jeu des matériaux. J'ai bon ? Qu'est-ce que c'est la meilleure radio de l'ère toulonnaise ?
2: Radioactive.
1: On se retrouve le 2 pour le vernissage au Port des Créateurs à Toulon, Place des Savonnières.
2: 18h30, sinon
1: à 18h30.
2: L'expo, effectivement, du jeudi au dimanche, 10h, 18h, 18h30.
1: Du 2 au 5 juillet, c'est parfait. Merci d'être venu dans C'est quand qu'on sort. On est sur Radioactive 100 FM et on vous souhaite une bonne journée.

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0: si peu important que nous n'avons même pas de musique enregistrée pour vous faire patienter. Oui, allô?
1: Oui, enfin.
0: En attendant, si c'est une urgence, faites le 1. Vous avez fait le 1. Mmh. Remarquez comment je vous fais oublier vos problèmes en vous incitant à suivre des indications simples et précises.
1: C'est très vrai.
0: Maintenant, faites le 2.
1: Oh, je ne suis pas dupe, mais la tentation est grande.
0: Bravo.
1: Merci.
0: Maintenant, laissez-nous tranquilles et raccrochez. Bonne journée.

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1: S'il y a un problème, de toute façon, on est sur portable toute la journée. Je viens et il n'y a aucun souci. Hein ? Allez, une bonne journée.
2: Oh yeah.

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1: Amis auditeurs de Radioactive, fidèles de l'instant musical, bonjour. Et comme dit la jeune fille, c'est lundi, et de 11h à midi, apparemment c'est saloperie. Je vais tenter de tenir le niveau. Mais bon, aujourd'hui, c'est un instant musical particulier, puisque j'ai la chance de recevoir au micro de Radioactive dans l'instant musical... Le personnage fondateur, je dirais, du festival de jazz à la Londe depuis 17 ans. Et il s'agit de...
2: Christophe Dalsasso.
1: Bienvenue Christophe. Alors d'abord, merci pour prendre de prendre sur ton temps pour venir dans le studio de Radioactive au micro de l'instant musical pour nous parler de ce fameux festival qui a maintenant 17 ans, me semble-t-il.
2: Oui. Tout à fait, ça fait 17 ans que c'est la 17e édition, ça fait 18 ans qu'il existe. Voilà, comme nombre de festivals et d'activités pendant une année, il ne s'est rien passé, c'est l'année Covid. Et voilà, ce festival a été créé il y a maintenant 18 ans avec une équipe de bénévoles qui a changé au cours de ces 17e édition, évidemment. Oui. Au fil du temps, mais un socle est resté, un noyau dur est resté depuis le début.
1: Ouais, donc vous êtes sous une forme associative, et c'est un festival en fait qui est gratuit en plus.
2: Oui, c'est un festival, c'est une forme associative évidemment, c'est ouais. Un festival qui est gratuit, qui est sur la plage à la Londe, sur la plage de l'Argentière Ouest. Pardon. Et ça se déroule sur 4 jours, cette année ça sera du 30 juillet au 2 août. Donc c'est 4 jours, il y a 3 concerts par jour, ça commence à 19h avec les apéros où on a un partenariat avec les AOP Côte-de-Provence, la Londe des Morts.
1: Oui.
2: C'est l'association des vignerons londais en fait, gérée par la cave coopérative. Ils sont là depuis le début, depuis la première année, et on a créé ce partenariat avec eux. Et au fil du temps, ça s'est développé. Et puis voilà, tous les soirs, à partir de 18h30, 19h, ils sont installés. Et il y a dégustation de... il y a une trentaine de domaines qui est représenté par l'association, mais tous les soirs, on peut déguster entre 5 et 10 domaines. Donc sur les 4 soirs de festival, en général, on fait le tour de tous les domaines.
1: Et on a une cirrhose du foie.
2: Voilà. Et c'est pas gratuit hein, pour le coup là.
1: Non, je me doute quand même.
2: Voilà. Mais et donc pendant ce moment-là d'apéro, on a créé une scène où il y a des musiciens.

0: qui viennent jouer, en général, ce sont des musiciens locaux de la région sud, donc de Nice jusqu'à Marseille, Aix, ça s'étire un peu. Et on a créé vraiment un endroit très convivial où il y a une scène avec des chaises. C'est un vrai concert où les gens viennent écouter ce concert-là en dégustant un verre, en mangeant des assiettes. Voilà.
1: Et un côté provençal, quoi.
0: C'est ça, exactement. Voilà. On travaille avec les gens du terroir pour pouvoir fournir des bons produits à déguster tout le long de cette soirée. Ça, c'est la première partie de soirée. Après, il y a le concert principal, ce qu'on appelle le concert principal sur la grande scène, qui commence à 21h30, 21h45. Donc là, c'est ces programmations nationales avec des artistes qui viennent, qui ont une renommée nationale, en fait, des fois internationale, quand on arrive à avoir les moyens, quand on arrive à trouver des groupes étrangers qui sont sur la route. On a fait quelques Américains, on a fait venir Billy Hart, on a fait venir...
1: Oui, quand même, Billy Hart.
0: Ouais. Billy Hart est venu jouer en trio avec Ricardo Delfra et Phil Markowitz. Mm-hmm. On a réussi à faire venir deux fois Maracavalé, qui est un très grand flûtiste cubain. Voilà, c'est difficile pour nous d'arriver à encore faire une programmation avec des gens, des têtes d'affiche, parce que déjà c'est un budget qu'on n'a pas.
1: Mais, oui, ça je me doute.
0: Et c'est pas non plus une philosophie du festival, parce que tous les festivals de France programment des têtes d'affiche. Quand on peut le faire, parce qu'on a l'opportunité de le faire, on le fait, mais la programmation est vraiment axée sur une programmation très musicien français. Et on essaie de faire une création par an. Des fois, on n'arrive pas à la faire, mais depuis que le festival existe, on a dû en faire au moins une bonne quinzaine, une bonne douzaine. Voilà. Donc, on essaie de faire une soirée création. Cette année, ce sera le deuxième soir. C'est une création qu'on a déjà faite au Théâtre Jules Verne à Bandol cet hiver avec l'Orchestre de l'Opéra de Toulon et un orchestre que je co-dirige avec Nicolas Folmer qui s'appelle le Big Sud. Et on a invité une chanteuse toulonnaise qui s'appelle Andrea Caparros, qui est une très très grande chanteuse, pour venir chanter des standards et des compositions qu'on a écrites en référence à la French Riviera et à Broadway.
1: D'accord. Et toi, dans cette association, tu fais quoi ? Enfin, alors, à part ne rien faire, peut-être ?
0: Non, si, oh là là. Non, je fais beaucoup, mais je ne suis pas le seul, heureusement. Alors, moi, mon rôle dans l'association qui gère le festival, c'est directeur artistique, puisque je suis musicien, donc
1: T'es flûtiste, c'est ça ?
0: T'es flûtiste, compositeur, arrangeur. Et je gère tout le côté artistique depuis le début, parce que c'est moi qui ai les connexions avec tous les musiciens, parce que je les connais tous, je les côtoie très régulièrement. Et je m'occupe pas que de le côté artistique, je m'occupe aussi d'une partie du budget, je m'occupe du budget, pas d'une partie, mais je m'occupe du budget. Je m'occupe de tout ce qui est logistique, hébergement, transport, connexion entre la technique, les agents de musiciens. Bon, il y a tout un travail autour de ça. Jusqu'à il y a 3 ans en arrière, j'étais vraiment focalisé sur le côté artistique et sur ces côtés-là de l'organisation. L'équipe du festival a changé au bout de 15 ans. Bon, c'est normal, hein, les gens parfois en ont marre, sont fatigués, ils n'ont plus envie. Il y a des tas de problèmes, ou tas de raisons, pas de problèmes, mais tas de raisons qui font que les équipes de bénévoles changent. Et là, l'équipe de bénévoles qui gérait le festival avec moi depuis pratiquement le début a changé. Je les remercie chaleureusement parce qu'ils ont fait un travail énorme. Et donc je me suis retrouvé avec une charge de travail un peu plus importante, mais bon, maintenant j'arrive à déléguer, il y a des gens qui sont investis un peu plus, bon, ça commence à se rééquilibrer au bout de 3 ans, voilà, c'est la vie des festivals, hein. c'est comme ça, quoi.
1: Vous êtes combien d'adhérents dans l'association ?
0: Alors, on est
1: ou de bénévoles, du moins ?
0: Oui, on est autour de 80 bénévoles.
1: Ah, c'est bien, déjà.
0: Oui, c'est pas mal. En fait, on est 80 bénévoles, entre 60 et 80 bénévoles. pendant la période du festival.
1: D'accord.
0: On est un bureau de composés de trois personnes, plus moi qui suis directeur artistique. Et on a étendu à des gens qui ont des postes maintenant importants, c'est-à-dire des gens qui gèrent tout ce qui est catering, bar, organisation de transport, accueil du public, accueil des VIP, parce que
1: c'est du boulot.
0: On a besoin de VIP, c'est-à-dire on a besoin de partenaires pour pouvoir faire vivre un festival comme ça qui est complètement gratuit. Donc c'est un festival qui tient sur un budget qui est construit grâce à la région Sud qui nous subventionne correct, bien, même très très bien.
1: Ben, tant mieux.
0: Le département nous aide énormément aussi, la ville nous aide aussi énormément, et après, le reste, ce sont que des partenaires et des sponsors privés qu'on a eu avec le temps. Il y a des partenaires qui sont là depuis le début, d'autres qui arrivent, qui repartent, qui reviennent, des nouveaux qui arrivent. Bon, voilà, c'est toujours pareil. C'est une recherche permanente de sponsors et de partenaires pour pouvoir arriver à tenir un budget correct pour pouvoir arriver jusqu'au bout de cette aventure. Et puis évidemment, on a tout le côté bar, assiette, débit de boisson qui est une grande partie du budget.
1: Oui, c'est ça.
0: C'est plus d'un quart du budget.
1: On ne va pas tourner autour du pot si tu n'as pas le bar. c'est compliqué. Hein.
0: C'est ça. C'est sur un festival gratuit, et même pas gratuit, c'est vrai que tout ce qui est débit de boisson et nourriture, ça rapporte de l'argent. Ça nous aide vraiment
1: à tenir.
0: Voilà.
1: Alors, on va passer un extrait d'un morceau que tu as choisi. Je n'ai pas le titre en tête. J'ai rien en tête, n'importe quoi. tu rappelles peut-être le titre du morceau qu'on va écouter ?
0: Si je l'entends, oui.
1: Mais... Allez, on va le mettre et puis on le commentera après.

0: Waouh, quelle voix,
1: oui.
0: Quelle belle orchestration, les musiciens, on dirait presque un big band qu'il y a derrière, alors qu'il n'y a pas énormément de musiciens.
2: Non,
0: on
2: est trois soufflants, n'importe quoi, pourquoi trompette, trombone, ténor, sax ténor, flûte, et puis la section rythmique avec Fender Rhodes, contrebasse, batterie et une percussion en plus. Oui, non, c'est une très très grande chanteuse, c'est une très grande musicienne. C'est,
0: ça s'entend. Hein,
2: on va ouvrir le festival avec ce groupe. C'est un groupe que j'ai monté en collaboration avec cette chanteuse américaine qui est d'origine portoricaine en fait, qui s'appelle Shekinah Rhodes. Elle est surtout saxophoniste, flûtiste, percussionniste et chanteuse. Elle est multi-instrumentiste. Elle est
0: rien que ça, quoi.
2: Elle est incroyable.
0: Puis on la voit, elle a une puissance, mais on n'a pas l'impression qu'elle force
2: non.
0: Ou que c'est agressif. C'est d'une puissance naturelle, on dirait. Enfin, une espèce de volume sonore là, qui t'enveloppe, t'embarque. Enfin, c'est vraiment...
2: Ouais, alors il faut savoir que c'est une fille de pasteur qui a été élevée dans une église et qui chantait.
0: Ah oui. Ah oui, ça c'est une tradition.
2: Qui chantait tous les dimanches dans la tradition gospel américaine. Hein. Donc elle a vraiment cette culture-là de la musique noire américaine et de cette culture church, vraiment gospel. Hein. Donc d'où sa puissance.
0: Oui, c'est puissant, mais c'est pas agressif.
2: Non.
0: On sent pas qu'elle tire comme une malade. Quoi. C'est l'impression que ça sort tout seul. C'est impressionnant.
2: Ah, ça sort tout seul. Ouais.
0: Ça sort tout seul.
2: Et en live, c'est encore plus impressionnant parce qu'elle a une présence incroyable. On a fait pas mal de concerts et voilà, là le disque vient de sortir il y a tout juste un mois. Et on a d'autres concerts qui arrivent. J'ouvre le festival avec parce que je me suis programmé,
0: me
2: suis donné le droit de
0: tant
2: me programmer.
0: Tant qu'à faire, t'as un peu le droit de te faire plaisir.
2: Mais c'est vraiment un très très beau groupe avec qui on s'entend super bien, une super ambiance, et puis on prend énormément de plaisir à jouer ensemble. Et c'est vrai que Shekinah, elle a un truc incroyable, voilà. Donc on va essayer d'en profiter un maximum.
0: C'est très bien.
2: Donc ça, c'est
3: moi, j'écoute Radioactive parce que j'ai rien d'autre à foutre.
0: Et moi, je suis à Radioactive parce que j'ai rien d'autre à foutre non plus. Et toi, t'as peut-être autre chose à foutre, mais bon, t'es là quand même. C'est sympa.
2: J'ai beaucoup de choses à faire, effectivement.
0: Je me doute. Ouais.
2: Mais ça va, ça me fait énormément plaisir d'être là et de pouvoir discuter avec toi.
0: Et à nous aussi. Alors, on va passer un deuxième extrait de cet enregistrement. Donc, Shekinah Rhodes, c'est ça?
2: C'est ça.
0: On écoute et puis je raconte trois conneries après derrière et puis on verra bien.
2: D'accord.

0: Voilà, j'étais un peu à la bourre. très, très belle pièce aussi, très belle. Toujours pareil, chanteuse, on en parlait hors micro, exceptionnelle, je trouve. Ouais, tu as trouvé une perle rare, là, franchement. c'est vraiment... Il y a tout. Enfin, à mon sens, il y a tout. Du cœur, de l'énergie... Pas d'agressivité, mais il y a du jus, quoi. Il y a quelque chose.
1: Je suis complètement d'accord avec toi.
0: Il y a quelqu'un, oui, c'est sûr. Hein. j'ai pris un petit choix, un choix musical personnel, parce que c'est moi ici le taulier. Hein.
1: D'accord.
0: Enfin, façon de parler. Quoi.
1: Mais oui, évidemment.
0: Alors, je vais avoir une petite saloperie, puis on y va.
1: D'accord.
0: Alors dans cette émission, ce que j'aime bien faire, c'est souvent de passer le même morceau, le même thème, par deux musiciens différents, ou par le même musicien à deux époques différentes. Et là, j'ai fait mon choix sur une composition de Luiz Bonfá, qui était un compositeur et guitariste brésilien. Et je vous propose d'écouter un thème qui s'appelle « Gentle Rain », donc une pluie, une douce pluie, une pluie gentillette. Et donc Luiz Bonfá, compositeur et guitariste, accompagné aux percussions par le percussionniste Café et Gene Bertoncini à la guitare. Donc c'est un duo de guitare et percussion. Et ensuite on écoutera une version de quelqu'un qui ne pouvait être que guitariste puis qui s'appelle Martin Taylor. Pour les aficionados de la guitare acoustique sauront de quoi je parle. Et là c'est en guitare solo. Donc on va écouter x2 le Gentle Rain. C'est parti. Courage, hein, ça va bien se passer, je pense.

0: Voilà, c'était Gentle Rain, deux versions différentes de deux musiciens très subtils. Le premier, c'est le compositeur Louis Bonfa, qui était un homme de délicatesse exceptionnelle, avec une finesse d'écriture et de composition qui peut que laisser un peu sur le cul. Et après, la version d'un guitariste plus virtuose que l'était Louis Bonfa, Martin Taylor. Les deux versions sont très belles, sont très tendres. Enfin, c'est mon impression, je ne sais pas ce que tu en penses.
1: Ah, c'est magnifique. Hein.
0: C'est magnifique.
1: C'est très très beau.
0: Très beau, hein, très belle. Et ça reste, c'est un enregistrement qui date pour Louis Bonfa, fin des années 80, et celle de Martin Taylor, milieu des années 90. C'est très beau, c'est fin, ça s'écoute, on se laisse porter par ce type de musique. Alors revenons-en un petit peu quand même, parce qu'on n'est pas venu là que pour parler de guitaristes sud-américains ou de musique sud-américaine, mais aussi d'un festival de jazz qui est Jazz à la Londe, qui existe donc depuis 18 ans, même si c'est que 17 années effectives, puisqu'il y a eu le fameux Covid qui nous a tous emmerdés. Et puis
1: c'est ça.
0: Maintenant, on va être emmerdés peut-être par autre chose, mais bon, ça c'est un autre sujet. Donc, reparlons un petit peu de la programmation de cette année. Qu'est-ce que tu as prévu? Qu'est-ce que tu as organisé?
1: Alors, la première.
0: À part toi, hein?
1: Oui, alors. oui, à part moi. Moi, je joue le premier soir, j'ouvre le festival avec le groupe avec Shekinah Rhodes.
0: D'accord.
1: Le deuxième soir, c'est une création avec l'Opéra de Toulon et l'orchestre que je co-dirige avec Nicolas Follmer qui s'appelle.
0: Follmer, oui. Il y a un Follmer's Club ici, à la radio, et il est depuis quelques mois, et c'est une émission forcément très intéressante, puisque c'est un musicien de jazz au départ, et qui a...
1: C'est un musicien de jazz, toujours.
0: Oui, au départ, et toujours, oui. Et qui a une démarche intéressante. C'est quelqu'un que je connais très peu, je l'ai rencontré deux, trois fois, au tout début, avec son pote, où ils étaient à la radio.
1: D'accord.
0: Et je les écoute régulièrement, et c'est un régal, parce qu'on n'est pas... On n'est pas en concurrence, ils ne peuvent pas m'arriver à la cheville. Donc.
1: Voilà, ça c'est fait.
0: Ça c'est fait.
1: Donc Nico, qui est un trompettiste incroyable français, il fait partie des plus grands trompettistes français. C'est un musicien exceptionnel, il est prof au Conservatoire de Toulon. Donc on a monté un orchestre, un petit big band qu'on co-dirige depuis déjà 4-5 ans. Et donc on a invité l'orchestre de l'Opéra et la chanteuse toulonnaise qui s'appelle Andrea Caparros, qui est une des très grandes chanteuses aussi, je trouve, qui est toulonnaise, mais qui devrait avoir une carrière incroyable, parce qu'elle est vraiment un talent.
0: Elle mérite mieux que simplement être toulonnaise. Enfin, c'est déjà bien d'être toulonnais.
1: C'est dur de dire ça, parce que c'est un peu péjoratif, mais bon, c'est vrai qu'elle a un talent incroyable, et je pense qu'elle va réussir à attraper ce qu'elle veut et à continuer à grandir comme ça, parce que vraiment, c'est une très grande musicienne. Donc voilà, donc ça c'est le deuxième soir. Le troisième soir, on a invité la fratrie des Abraham Réunion. Donc c'est deux sœurs et un frère. Donc Cynthia, qui est chanteuse, percussionniste, Clélia, pianiste, et Zachary, qui est contrebassiste. Ils sont accompagnés d'un batteur. Donc ils viennent en quartet. C'est un jazz très moderne, caraïbéen. Alors pour la petite histoire,

0: je dirige l'orchestre des Victoires du Jazz et pour l'instant pub, c'est l'émission passe ce soir à partir de 21h sur France 4. D'accord. Voilà, ça c'est fait.
1: C'est bien. Et tu leur demanderas qu'ils nous envoient du pognon quand même.
0: Ouais.
1: Pour la pub.
0: Et donc l'année dernière, j'ai dirigé aussi l'orchestre des Victoires et c'est moi qui arrange toute la musique des nommés. Donc il y avait Clélia et cette année il y avait Cynthia. Donc c'est très rigolo de les avoir sur deux années d'affilée les deux sœurs. Et donc cette année à la Londres, on les a invitées pour le troisième soir. Donc ça va être très festif. C'est une chanteuse incroyable.
1: Ouais, apparemment, on ne se fait jamais chier avec vous. Hein, en fait.
0: Non, il ne faut pas. Il faut pas, hein. On est là pour s'amuser, pour pas prendre du plaisir. On n'est pas là pour...
1: Passer du bon temps, là.
0: On est là pour sortir avec la banane et pas aller se jeter à la mer après.
1: Ah, elle est à côté pourtant.
0: Et voilà. Mais on peut aller se jeter à la mer, mais prendre un bain pour se délasser. Voilà. Et le dernier soir, on fait, comme toutes les années depuis maintenant très longtemps, un groupe festif où les gens viennent danser, viennent vraiment sortir de ce festival avec une très très grosse banane et l'envie de revenir l'année d'après. C'est un groupe que j'ai découvert grâce à la programmation du Théâtre Denis à hier, qui s'appelle The Butt Shaker. C'est un groupe lyonnais qui vient de Lyon, avec une chanteuse américaine qui s'appelle Ciara Thompson, qui est dans la lignée de Sharon Jones. Voilà, on est vraiment dans cette musique-là, une musique de soul, de funk...
1: Avec des tripes, quoi.
0: Avec des tripes, voilà. Et avec un truc, on va danser. Voilà.
1: C'est bien. Super. Eh bien, écoute, on va poursuivre. Je vais passer peut-être une petite saloperie, là. Je devrais trouver ça, ouais.
2: Con, ça ose tout. C'est même à ça qu'on les reconnaît.
1: Ça, c'est pour moi, ça, hein, je te le rassure.
0: D'accord, ça va.
1: Alors. Je te propose qu'on écoute l'extrait d'un album qui s'appelle Side Stories, qui est un album sorti sous le nom de Thomas Bramery, que tu dois connaître, je pense, forcément.
0: Très, très, très, très bien, et depuis très, très, très, très longtemps.
1: C'est un garçon délicieux, très grand contrebassiste, un très bon compositeur, et un mec d'une délicatesse exceptionnelle.
0: Je suis d'accord.
1: Et il a été très longtemps accompagnateur. Il a même vécu plus d'une dizaine d'années, je crois, à New York. Il était accompagnateur de Didi Bridgewater.
0: Oui, tout à fait. Exactement.
1: Et il est très pote avec les frères Belmondo. Il a joué avec Chet Baker. Il a eu la possibilité donc d'enregistrer un disque sous son patronyme, Thomas Bramery, Side Stories, où il joue en compagnie, alors selon les morceaux, avec Élie Martin Charrière, Carl-Henri Morisset, Jackie Terrasson, Eric Lénini, j'ai du mal à le prononcer ce mot-là, et Stéphane Malbondo. Et je vous propose d'écouter donc une composition de Thomas, qui s'appelle Ur, et il est en compagnie, et je répète encore, ça va être difficile pour moi, Eric Lénini, qui joue du Fender Rhodes, je crois, au clavier. Enfin, c'est du Thomas, et c'est de la très belle musique. Alors, puisque tu le connais aussi très bien, et depuis longtemps, on se fait un petit plaisir en écoutant Ur.

0: Alors voilà, c'était donc Thomas Bramery, le régional de l'étape, comme j'aime l'appeler, ce fameux Thomas, ce monsieur, enfin ce, je dis monsieur, je ne sais pas comment dire, tellement il est adorable, sympathique, et dans la musique jazz et dans la composition dans la contrebasse, c'est vraiment un grand, grand musicien, et c'est toujours un plaisir de passer ses musiques. On en a parlé hors micro, tu me disais que tu le connaissais bien, et depuis l'âge de 12 ans, il me semble.
1: Ah oui, je le connais depuis très très bien. Oui, depuis qu'on a 12 ans, parce qu'on a été à l'école de Céleste Lucas ensemble, après il est parti à Paris, on s'est retrouvé à Paris, enfin, moi je suis monté à Paris aussi pendant quelques années, lui il est parti à New York. Donc, j'ai plus vu. Et puis là, je revois de temps en temps. On a travaillé un tout petit peu ensemble l'année dernière sur 2-3 trucs. Voilà. Et puis
0: c'est un garçon fidèle. Enfin, même si tu le vois pas pendant de longs moments, quand tu le retrouves, t'as toujours l'impression que tu l'as croisé hier. C'était hier que tu l'avais croisé. Ouais. Il est assez étonnant.
1: Tout à fait. Ouais.
0: Et franchement, un homme d'une délicatesse comme ça, il y en a. Je pense qu'il n'y en a pas beaucoup.
1: Ah non, il n'y en a vraiment pas beaucoup. Et il est d'une humilité assez incroyable, puisqu'il a quand même un niveau de contrebasse un peu hallucinant. Il a quand même accompagné à peu près toute la planète jazz.
0: Ah ouais.
1: Donc bon, voilà, c'est Thomas, quoi. C'est,
0: ouais.
1: Et on l'aime.
0: Oui, tout à fait, ouais. C'est sûr. Alors, j'ai pas préparé mon prochain enregistrement, mais ça va, je vais m'y retrouver, parce que je suis un peu bordélique, hein, tu l'avais remarqué.
1: J'ai vu, ouais.
0: Ouais,
1: c'est pas grave, hein, ça. C'est...
0: Ah, moi, je fais avec, donc...
1: Les génies sont rarement bien ordonnés.
0: Je dois être très con, alors. Même si je suis pas ordonné, mais il n'y a rien à voir avec le génie, là, je te rassure. Hein. Alors, je vous propose, qu'est-ce que j'ai mis dans la besace, là ? Denis Oppertplatz, une composition de Samuel Siguicelli, il y a Bruno Chevillon à la contrebasse, Benjamin de la Fuente au violon, et Éric Échampard à la batterie. Et on va écouter ça, si ça fonctionne bien, mais ça devrait fonctionner.

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1: Alors, une composition de Samuel Siguicelli, un album qui s'appelle La Buissonne Label. La Buissonne est un studio d'enregistrement qui est à Pernes-les-Fontaines, route de la Buissonne, dont son nom. C'est un endroit un peu spécial, magique, je dirais même. C'est géré par Gérard de Haro, qui est un preneur de son. J'aime pas trop, moi, les mots ingénieur du son. Je trouve ça un peu moyen. Voilà. Mais on arrive au terme de l'émission. Alors, je vais te redonner la parole. Et fais gaffe, hein, dis pas de bêtises. Hein.
2: Je vais essayer. Rendez-vous le 30 juillet à la Londe les Morts, sur la plage de l'Argentière, ouais. À partir de 19h. Donc, 3 concerts par soir. Les apéros de 19h30 à 21h30, les concerts principaux de 21h45 à 23h, 23h30. Et après, on a un jazz club éphémère face à la mer où on peut venir jammer, où les musiciens de la région et autres peuvent venir faire le bœuf. Et c'est jusqu'à 2h du matin. Et voilà.
1: Très bien. Écoute, je te remercie.
2: Merci à toi.
1: Merci encore d'être venu, d'avoir pris de ton temps, parce que je sais qu'il est,
2: c'est avec plaisir.
1: Il est précieux, mais j'espère que c'est avec plaisir, oui. Sinon c'est pas la peine.
2: Tout à fait, c'est avec grand plaisir.
1: Et même. Puis, le micro, les micros de Radioactif te sont ouverts.
2: C'est gentil.
1: Tu ne te gênes pas, si tu veux faire passer un message, si tu veux revenir, il faut vraiment que tu n'aies rien d'autre à faire. Hein, mais bon, si tu veux revenir, c'est avec un grand plaisir. Voilà, tu... Radioactive est une radio heureuse de promouvoir avec nos moyens le jazz à la Londe depuis donc 17 ou 18 ans maintenant. Et j'espère que vous viendrez nombreux écouter ces concerts. En plus, ils sont gratuits, donc il faut en profiter.
2: Oui.
1: Après, pour la dégustation des vins et autres, c'est payant, ça me paraît logique. D'ailleurs, c'est ce qui me retient de venir, mais...
2: Non, on va s'arranger.
1: Je plaisante. Mais si, vraiment, si vous aimez un peu la musique, ou même si vous n'aimez pas forcément le jazz, mais que vous voulez le découvrir, c'est un lieu amical. C'est la plage de l'Argentière, donc on est vraiment en dehors du béton et dans une ambiance conviviale. Et donc l'équipe de Christophe d'Alsasso se fera un plaisir de vous accueillir.
2: Tout à fait.
1: Tout à fait. Eh bien, écoute, je renouvelle mes remerciements et puis à très bientôt et surtout à bientôt au Jazz à la Londe.
2: Merci à toi, Dominique.
1: Ah, il va partir. Je vais balancer 2 saloperies puis on y va. Si, ça va le faire.
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0: Bah ouais.
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1: 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Attends, il y a un groupe qu'on va voir exclusivement live à Bah ouais.
0: Bah
1: ouais. Hein?

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0: 60 ans. 13 000 émissions, 26 000 candidats, 52 versions. Je ne sais pas vous, mais de chez moi, ce jingle et ce jeu télévisé ont bercé mon enfance et m'ont amené à jouer très tôt avec les mots. Le ressort est simple mais puissant. Optimiser un tirage de lettres en formant les mots les plus longs possibles. Dès que ça passait aux chiffres, par contre, c'était la panique et j'étais toujours effaré par la capacité des candidats à jouer avec eux. J'ai su très tôt de quel côté mon cœur balancerait, sans savoir qu'à mon tour, je deviendrais un chorégraphe des mots quelques années plus tard. Et la risée de mes enfants, dès que les chiffres s'invitaient à la maison, s'en est même devenue une private joke familiale. « T'as des maths à faire ?» demanda papa. Le jeu vient de s'arrêter, signe de la fin d'une époque un peu surannée, où l'on prenait le temps de célébrer la gymnastique cérébrale pour s'éprouver mentalement. La période est plus au big deal et à la roue de la fortune, semblerait-il. C'est mon côté old school qui ressort ce matin. Un petit passage sur les rives réac du « c'était mieux avant » que j'assume sans difficulté. Et puis c'est un hommage. La battle du jour vous emmène directement sur le plateau télé aux côtés de Patrice Lafont, Bertrand Renard et Ariel Boulin-Pratt. Imaginez un texte où vous êtes candidat du jeu avec les mots suivants. Tirage, neuf, Armand, Jarnac, enculage. Désolé, mais je convoque ici un moment historique. Adversité, tension, finaliste, onomatopée, complexité. Ne me remerciez pas, c'est cadeau. Un joyeux dimanche à toutes et tous. Avec toute ma tendresse, Mick, chercheur d'or à l'ancienne.
1: Bruxelles a reconnu officiellement le nucléaire comme une énergie verte durable. Pour un monde durable, soyons donc écologiques. Passons tous du diesel à la voiture électrique. Tous du fioul à la pompe à chaleur. Oui, notre parc nucléaire est durable. Puisque les scientifiques m'ont assuré que les déchets pouvaient tenir 10 000 ans. Si ça, c'est pas durable...
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0: racontés par ceux qui les vivent. Fred Landini, programmateur du Midi Festival, est avec nous aujourd'hui pour en parler. Le festival aura lieu du vendredi 24 juillet au dimanche 26. Salut Fred.
1: Salut.
0: Est-ce que tu peux nous dresser un petit peu le tableau de cette année ? L'an dernier, on a fêté les 20 ans du festival, qui était un événement vraiment
1: avec Radioactive d'ailleurs, où il y a un super podcast sur les 20 ans avec beaucoup d'interviews. C'était vraiment génial et vraiment un super retour en tout cas de ces 20 ans qui sont très très bien passés.
0: Écoutez sur notre site internet.
1: C'est vraiment en plus un témoignage des festivaliers. Il y a des gens qui ont participé, il y a des artistes aussi interviewés. Ça montre vraiment un petit peu l'ambiance du Midi Festival. Un grand merci à Radioactive parce que c'est quelque chose de précieux pour nous en tant que témoignage. Pour comprendre l'ambiance du Midi Festival, on peut écouter ce podcast. En tout cas cette année, on est encore sur le site archéologique d'Olbia, comme depuis maintenant 2019, pour 3 jours de concert, voilà, face à la mer, sur un site prestigieux, un site antique, établi par les Grecs à l'Antiquité.
0: Un festival qui reste éclectique, avec des groupes qui viennent de différents horizons.
1: Exactement, comme à l'origine de ce festival, beaucoup de groupes émergents, des jeunes groupes, des fois pour leur première scène, notamment en France, mais des fois pour leur première scène un peu tout court, puisqu'on a déjà eu par le passé des groupes qui débutaient quasiment chez nous et qui avaient des carrières qui se sont établies plutôt dans l'aspect indie, mais pas que. Voilà, donc là, on va avoir un petit cocktail de groupes un petit peu plus anciens, comme c'est le cas le vendredi avec Ulrika Spesek, et des jeunes groupes comme AKA, justement, un groupe de Liverpool qui se fonde, Big Willing Junior, ou encore Elias Ronenfeld, issu de Ice Age, un groupe punk danois.
0: On n'en a jamais vraiment parlé, mais pour toi, c'est important que ça se passe en juillet. L'aspect estival, ça représente, selon toi, une dimension artistique, musicale.
1: L'aspect festif du plein air, je pense que c'est un moment très important. Le fait aussi de réunir une ambiance de vacances pour pas mal d'entre nous, même si tout le monde n'est pas en vacances. Donc une destination dans des lieux incroyables. Ça réunit, je crois, du bien-être aussi pour le public. Et d'avoir cette proposition artistique dans des lieux uniques, comme c'est le cas du site archéologique d'Olbia. Voilà, cette magie-là, je pense qu'elle est importante pour aussi proposer de très jeunes groupes. Ça nécessite beaucoup de curiosité. Et puis aussi, des fois, des choses un tout petit peu moins faciles.
0: Donc, 3 soirs du 24 au 26 juillet 2026 sont présentés pour le Midi Festival. Vendredi 24, quelle sera la programmation de ce premier jour ?
1: Donc c'est une soirée un petit peu rock, enfin quasiment rock du reste, avec en ouverture ce groupe de Liverpool, AKA, qui est un groupe qui sort sur le label des Cure. Étonnant, pour ne pas dire autre chose, puisqu'on va le découvrir à l'occasion de ce festival. Bon, c'est un groupe pop, rock, avec des guitares, tout ça. On a ensuite Big Willing Junior, donc un duo rock aussi, plutôt minimal, guitare avec une batterie très simple. Et c'est une formation qui a fait aussi les bandes-sons des défilés d'Anne de Mulmester, qui arrive avec aussi quelque chose de très arty. Ensuite, on a Ulrika Spesek, un groupe qui a été formé en 2014, qui a eu un long break, et là, qui est revenu avec un album vraiment très, très beau en 2026, avec une dimension très musicale, des parties, des fois, qui peuvent même s'apparenter un peu au jazz. Prenons les choses un petit peu dans ce sens-là. Et on finira avec Elias Ronenfeld, qui est issu donc, de ce groupe punk Ice Age, un groupe danois, très, très brutal, si je puis dire. Et là, c'est un projet solo, c'est un trio qui développe une pop plutôt élégante et assez arty. Donc, on est dans une dimension assez rock pour le vendredi.
0: Je te propose qu'on écoute un extrait d'Ulrika Spesek, le morceau Picto.

0: édition 2026. On rajoute Coco Prissy pour le premier jour.
1: Musique électronique, et c'est dans la midi box, c'est face au bar, et c'est vraiment la période la plus festive de la soirée.
0: Bien sûr, dans ce festival, ce sera aussi l'occasion de profiter de différents stands.
1: C'est ça, on retrouve les commerces pour que les gens puissent satisfaire en termes de nourriture. Donc on a des food trucks, on en a trois. On a évidemment notre buvette, hein, qui a tout un choix que vous pourrez découvrir, avec des produits locaux aussi, comme la bière de la Rade, hein, qui est partenaire maintenant depuis quelques années avec nous. Et puis on retrouve des associations, la prévention aussi écologique, avec la structure Explore et Préserve, qui est là avec nous depuis très longtemps pour sensibiliser un certain nombre de choses, notamment sur le littoral, les plages. Un stand dédié à Olbia, qui explique, qui raconte et qui développe toute l'histoire du site archéologique d'Olbia. Et d'ailleurs, à ce sujet, les festivaliers peuvent aussi avoir des visites guidées les samedis et dimanches sur le site archéologique d'Olbia.
0: Parlons du deuxième jour du festival, ce sera le 25 juillet.
1: Il y aura 6 artistes ce soir-là. Il y aura Tommy Barlow, qui n'est pas encore sur l'affiche, mais qui est un artiste anglais, qui ouvrira le festival. C'est une pop un peu contrariée, mais très très cool. On aura aussi Snuggle, encore un groupe danois. Voilà, cette année, on a quelques Scandinaves comme ça. Ça arrive régulièrement d'ailleurs, par période, où on a des groupes danois, néo-zélandais. Donc là, c'était un groupe plutôt rock. Vraiment très cool. On a The Man, The Meets Lab, qui est un artiste américain sur une folk un peu soul, comme on peut retrouver des fois chez Bon Iver. C'est cette même ADN. On aura aussi un artiste français issu du groupe La Femme, hein, qui a splitté récemment, en tout bien, tout honneur, je crois bien, Marlon Manier, qui lui a sorti son projet solo en mars et qu'on pourra découvrir aussi sur la scène du Midi Festival. Et on finira avec un groupe anglaise, Itch. Voilà, on est dans des dimensions un peu à la Talking Heads, mais aussi des trucs un peu plus club. Et on finira aussi dans cette cabane extraordinaire face au bar, la midi box, nous on l'appelle comme ça. On aura cette DJ Louise Chen pour avoir un moment plus house.
0: Pour présenter cette deuxième soirée, on écoute un extrait du morceau Nuage Gris de Marlon Manier.

0: Belle dynamique dans ce morceau. On retrouve en effet la voix du groupe La Femme dans un registre très intéressant. On sait que l'aventure continue d'une autre manière.
1: Oui, puis c'est marrant parce qu'il est assez direct sur les réseaux sociaux. Et on en discutait justement de La Femme et du Midi Festival. Et c'était drôle. Il dit on aurait dû jouer au midi. Puis on s'est dit bah oui, mais ça n'a jamais été le bon moment, en fait, malheureusement, pour avoir La Femme au Midi Festival. On est très très content de voir son projet solo Marlon Manier qui est suivi. Tout le monde attend un petit peu ses prestations live qui sont toujours assez étonnantes. C'est un showman.
0: Je trouve ça très positif au Midi Festival d'avoir des énergies musicales très différentes comme ça tout au cours d'une soirée. C'est quelque chose qui est important pour toi de représenter différents styles de cette manière?
1: Oui, et je dirais que si je pouvais aller plus loin, je le ferais, parce que j'ai toujours considéré une programmation comme une journée qui se développe, avec des moments où on a envie d'écouter tel style de musique, le matin, l'après-midi, la fin de journée, le soir, la nuit. Donc effectivement, moi, je suis un fervent supporter des différents styles de musique, même si on peut toujours retrouver une patte de la programmation, en tous les cas un sens esthétique ou émotionnel. Pour moi, c'est important d'avoir beaucoup, beaucoup de styles. C'est pas très constructif quand les gens disent « j'aime de tout ». Moi, j'aime bien que les moments soient différents, en tout cas à l'écoute.
0: Parlons du troisième jour, ça y est.
1: C'est déjà fini.
0: C'est déjà fini. Donc le 26 juillet, le dimanche, quels seront les groupes présentés?
1: Alors, on commencera avec un groupe anglais qui s'appelle Little Granddad. Ce sont deux frères qui développent une pop plutôt classique avec beaucoup de guitare et très, très envoûtante. Voilà, c'est des projets au tout début. Je vous conseille vraiment de venir voir ces groupes au Midi Festival. Et c'est pas parce que c'est le Midi Festival, mais vraiment chaque année, on a des groupes qui débutent et qui débutent vraiment en force, quoi, avec des projets vraiment très ambitieux. Donc, ça va être le cas de Little Granddad. On va retrouver aussi un artiste qu'on a découvert en 2016 au Midi Festival, c'est Lauren Oder. Donc, c'est un retour. C'est son nouveau projet, c'est chez XL Records. Voilà, c'est des labels très très solides anglais qui proposent cette sortie-là. On va retrouver aussi un groupe très très jeune, Mill Rabbits, qu'on peut même imaginer un petit peu quand on avait fait Black Country New Road en 2019. Voilà, ce genre de groupe très énergique avec beaucoup de musiciens sur scène et un niveau technique très très développé et aussi une implication forte. Voilà, c'est cette jeune génération qui arrive à développer un rock très actuel et très engagé aussi, c'est vraiment le cas. On va avoir de la pop de Giorgio Poi, une pop italienne qui est vraiment la sensation dingue de tous les groupes pop français, même Phoenix ne jure que par Giorgio Poi. Donc ça va être un moment assez romantique, en tout cas pour le dimanche, ça va très bien marcher. Et on finira avec Alexis Taylor de Hot Chip, qui a son projet solo qui vient de sortir, un très très bel album, d'ailleurs assez doux hein, pour l'occasion. Hot Chip, c'est vraiment l'élégance, ouais, c'est la musique électronique, et donc c'est la voix d'Hot Chip avec Alexis Taylor.
0: Tout de suite sur Radioactive avec le morceau Out of Phase.

0: C'était Alexis Taylor, donc la programmation du troisième jour de ce midi festival. Donc on rappelle, du 24 au 26 juillet sur le site Olbia à hier. Retrouvez toutes les informations sur le site midi-festival.com. On retrouve aussi sur tous les réseaux sociaux. Il y a aussi une playlist, je tiens à le mentionner, qu'on retrouve sur Spotify, spécial Midi Festival, si vous voulez en apprendre davantage sur tous les groupes qui seront présentés.
1: On peut
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1: L'assurance maladie, bonjour.
2: Assurance maladie, bonjour.
3: Oui, bonjour monsieur. Je vous appelle parce que je suis en arrêt maladie en ce moment.
2: Oui.
3: Et on m'a dit qu'il y a un docteur qui pouvait passer chez moi.
2: Alors, c'est pas un docteur, hein. Ça sera un inspecteur qui peut effectivement contrôler que vous êtes bien chez vous.
3: Alors justement, le commissaire que vous m'envoyez, est-ce que ce serait possible qu'il passe plutôt à une autre adresse qui est le lieu où je travaille en ce moment?
2: Après, c'est aléatoire les visites.
3: Aléatoire.
2: Aléatoire.
3: Il faut aléatoire.
2: Non, alors,
3: attendez.
2: C'est aléatoire, il n'y a pas forcément.
3: C'est avec l'assurance maladie, là, il faut que j'aille à Toire ou je ne sais quoi.
2: Ah non, monsieur, pas du tout, c'est pas ce que je viens de vous dire, monsieur. Allô, monsieur.
3: Je viens de regarder, là, la ville de Toire.
2: Non, mais monsieur, je vous ai pas dit d'aléatoire, je vous ai dit aléatoire.
3: Voilà, eh bien, on est bien d'accord.
2: Non.
3: Donc le problème, si vous voulez, c'est que j'ai regardé, j'ai 300 km pour aléatoire.
2: Je vous parle pas d'aléatoire, monsieur. Et vous allez pas.

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C'est une génération sacrifiée. Ils ont des obligations, des pressions dont on n'a pas idée. Par exemple, ils doivent commencer toutes leurs phrases par « en vrai » et les finir par « en fait ». Tu vois, nous, quand on allait à la boulangerie, on disait « bonjour, une baguette », c'était le bon temps. Et eux, ils peuvent plus, ils doivent dire « du coup, en vrai, je vais juste, enfin, genre juste en mode prendre une hyper baguettissime, en fait ». Ils sont complètement ravagés, les jeunes, quoi. C'est ça, voilà mon message pour eux.

0: C'est quand qu'on sort. Les événements de ta région, racontés par ceux qui les vivent. Aujourd'hui, je reçois Héloïse du Paris, chargée de développement pour le handicap. Elle vient nous parler d'un événement nouveau, exclusif, qui s'appelle la Nuit du Handicap. C'est la première édition et elle aura lieu le 13 juin 2026 à La Garde. Salut Héloïse.
1: Salut Marc, merci de m'accueillir sur le plateau de Radioactive. Donc le Paris, c'est quoi? On est le pôle d'appui ressources handicap inclusion du Var, une association qui œuvre dans le handicap et l'inclusion justement pour accompagner les professionnels qui ont des enfants de 0 à 20 ans, qui ont des besoins particuliers. Donc notre travail, c'est de les outiller en formation, en outils pour qu'ils prennent mieux en charge ces enfants-là.
0: Et là, cette année, vous avez eu l'idée donc de créer un événement pour mettre en lumière finalement les gens que vous pouvez accompagner quotidiennement.
1: C'est ça. Dans le cadre de mes missions en tant que chargée de développement de projets sur le handicap, j'ai aussi la casquette de développer des nouvelles actions, comme la Nuit du Handicap, qui est un événement national. Et donc, c'est la première édition pour le Var. Elle aura lieu, comme tu l'as dit, sur La Garde. Et donc, le thème de cette année, c'est la gastronomie.
0: C'est un événement qui aura lieu en soirée de 17h à 22h. Donc la Nuit du Handicap, c'est pas exclusif à la région?
1: Non, non,
0: c'est
1: tout
0: la
1: à
0: première
1: fait.
0: Fois ici, mais c'est pas exclusif.
1: C'est ça, c'est la 9e édition au niveau national. Depuis la création du Paris en 2022, c'est un projet que mon responsable souhaitait développer. Et donc ça y est, on s'est lancé. Et donc on a rejoint cette 9e édition et donc ce sera la première pour le Var. Chaque ville peut porter la Nuit du Handicap, qu'on soit une association ou une commune. Et donc la ville de La Garde nous soutient sur cet événement-là et nous met à disposition la place de la République.
0: Donc c'est une première édition, j'imagine que ça a soulevé beaucoup de questions. Quelle partie vous avez choisi de prendre pour cette édition?
1: Alors on savait qu'on ne pouvait pas la faire seule parce que c'est un gros projet. Donc on s'est fait accompagner de notre parrain de l'association qui est le chef Arnaud Tabarek qui a eu une étoile en 2014 et qu'aujourd'hui il est plutôt comme consultant en tant que chef consultant. Ça faisait sens pour lui de nous accompagner sur cet événement-là autour de la gastronomie puisque c'est son métier. Et donc c'est pour ça qu'on a choisi ce thème-là pour cette première édition et on ne voulait pas s'éparpiller parce que habituellement les nuits du handicap elles sont plutôt tournées sur le sport, la musique. Et on voulait une ligne directrice. Pour Arnaud, la gastronomie, ça faisait sens.
0: Comment est-ce que ça va se matérialiser tout ça pendant l'événement? Est-ce que ce sera sous forme de stand? Et comment est-ce que ça s'organise? À quel emplacement vous allez vous situer aussi à La Garde?
1: En fait, on va avoir un village gourmand où des associations, des établissements médico-sociaux, des restaurants vont pouvoir proposer de quoi découvrir la Nuit du Handicap à travers des bouchées froides, sucrées, salées, autour de différents stands. On aura une partie aussi démo cuisine avec des chefs comme Arnaud, Grégory Curon qui est notre deuxième parrain pour la Nuit du Handicap et aussi Jeff Bérard de la Maison Bérard à la Cadière d'Azur. Donc eux, ils vont cuisiner sur scène avec des personnes concernées. Et on va aussi avoir du bénévolat concerné, donc des personnes en situation de handicap avec l'association Quoi de Neuf, qui va participer aux côtés de nos bénévoles pour accueillir et mettre l'ambiance sur cet événement. Et également la partie radio, on l'espère avec vous, de la déambulation des personnes et de la musique, un pianiste, peut-être les yeux de Vic et également un DJ set.
0: Est-ce que cet événement, c'est pour organiser aussi une rencontre avec les intervenants? Est-ce qu'il y aura moyen d'échanger?
1: Il y aura totalement la possibilité d'échanger à la fois avec les intervenants entre les démos cuisines, mais aussi avec les personnes qui sont sur les stands. L'idée, c'est une rencontre, c'est avant tout la fête. C'est pas qu'un village gourmand, c'est un moment festif où on peut vraiment briser les barrières du handicap. Et en fait, pourquoi aussi la gastronomie? Parce qu'autour d'une table, les différences, elles s'effacent.
0: Combien de stands à peu près sont attendus?
1: Alors, il y a une dizaine de stands. On a le salon de thé de l'heure d'été à la Farlette de Phare 83 qui va nous proposer des cookies, des cakes, du thé, des boissons froides. On a le restaurant Good Food qui proposera des boissons. Le restaurant Côté Resto qui aura une carte où il aura travaillé deux plats, un dessert et un plat autour des textures. Il y aura aussi le food truck de Human qui fera un accord mets et vins. On pourra déguster du vin également, des biscuits, des bouts.

0: sushi salé. On n'a pas encore toute la liste. Mais en tout cas, il y a une dizaine de stands avec aussi une partie sensibilisation avec le Codes 83 qui aura le picto menu et des outils de communication. Et également APA Hop qui nous proposera un atelier jeu de loi sur l'alimentation et la smoothieclette où il faut pédaler pour faire ses smoothies.
1: Donc il y a pas mal d'activités et de choses aménagées autour de cette thématique. Est-ce qu'il y aura aussi des conférences ?
0: Alors oui, il y aura des interventions. Les chefs pourront parler de leur parcours, puisque certains sont concernés par du handicap. Je pense à Grégory qui, lui, a un bras en moins. Donc comment il a pu faire Top Chef, par exemple, en ayant un handicap moteur. Ou encore Jeff Bérard qui a un déficient auditif. Ou même les jeunes qui vont être sur scène, qui vont cuisiner avec les chefs, qui sont eux concernés par du handicap. Donc on va aussi mettre en place de l'accessibilité autour de cet événement-là, que ce soit à travers des tableaux de communication pour pouvoir communiquer quand on ne peut pas oraliser ou que quand il y a trop de bruit et donc j'ai besoin de pictogrammes pour m'appuyer et soutenir mon message, ou encore de la langue des signes. Donc c'est vrai qu'à chaque fois, on va essayer de mêler intervention, démo cuisine et dégustation sur le village gourmand.
1: Peut-être qu'on ne maîtrise pas assez cette dimension du travail et du handicap au travail. Si tu as des informations à ce sujet.
0: Il y a des restaurants inclusifs dans la région. On a notamment le restaurant Chalucé qui est tenu par la VAT qui est du coup à Toulon, où c'est des personnes en situation de handicap qui nous servent, qui préparent le repas. Enfin, ce qu'on va manger en tout cas au restaurant. Donc là, on est vraiment dans le cadre d'une entreprise qui est adaptée. Mais tu as aussi les ESAT où c'est du médico-social, où tu peux aller dans un restaurant d'un ESAT directement sur place et aussi également manger et déguster des préparations. Après, oui, tu as la loi de 2005 qui a participé justement à rendre davantage accessibles les lieux publics pour que toutes les personnes puissent accéder avec ou non un handicap aux loisirs, à la culture, au sport. Mais c'est vrai qu'aujourd'hui, quand on pense accessibilité, on pense plutôt ascenseur, rampe, toilette adaptée et on en oublie toute l'accessibilité sensorielle et cognitive. Et donc, les tableaux de communication, c'est de la CAA, c'est de la communication alternative améliorée. Et donc, tu peux faire des phrases avec ces tableaux-là. Donc, c'est une feuille. Et tu peux pointer des pictogrammes en disant qu'est-ce que tu veux dire. Enfin, là, par exemple, on en a fait un pour notre repas levé de fond en précisant « je veux manger un menu nuit du handicap ». Et Arnaud s'y est prêté et donc il va faire une vidéo là-dessus comment on utilise un tableau de communication.
1: Ce que je voulais te demander aussi, c'est que le public finalement sera impliqué, aura l'occasion aussi de participer.
0: En dégustant les préparations, finalement, de ces personnes qui ont un handicap, déjà vont pouvoir leur parler, de poser des questions. Ils vont les voir aussi en action, en train de préparer leur dernière préparation sur les stands ou encore sur la scène. Donc, c'est une sensibilisation qui est plutôt active. Donc oui, l'idée, c'est de sensibiliser le grand public à travers ces manifestations partout en France pour montrer que le handicap, il y a aussi de la compétence derrière tout ça.
1: Une petite dérive à cette thématique, entre guillemets, c'est aussi que sera mis en lumière la musique autour du handicap.
0: Tout à fait. En fait, pour que ça reste festif, parce que c'est le but d'une nuit du handicap, c'est que c'est un événement qui est gratuit. Il n'y a pas de vente sur place. L'idée, c'est qu'on fait autour de la gastronomie, mais qu'on avait envie de garder le côté festif avec la musique. Et donc, un pianiste, normalement, qui devrait être là. On a également les Yeux de Vie, qui est une jeune fille qui est déficiente visuelle, qui fait des reprises de musique avec son karaoké braille. Et normalement, un DJ set, Melvin Pott, qui devrait être parmi nous sur cette soirée-là et qui va filmer et qui va animer la partie musicale.
1: Pour une première édition, ça me semble assez complet, ça me semble assez varié et intéressant. Donc, on rappelle la date. C'est le 13 juin 2026, donc attendu à la garde de 17h à 22h. Ils vous attendent nombreuses et nombreux pour cette première édition de la Nuit du Handicap. On retrouve cet événement sur tous les réseaux sociaux.
0: On retrouve cet événement sur Instagram, sur LinkedIn, sur Facebook. Il est communiqué aussi au niveau national. Il y a une page où vous pouvez retrouver toutes les villes qui participent sur Nuit du Handicap. Et donc, vous pourrez trouver la garde et tous les intervenants qui seront présents, le programme, le dossier de presse, vraiment tout ce qui fait la Nuit du Handicap. Et je dirais, venez comme vous êtes. Merci à vous.
1: Merci Louise, à très bientôt.
0: À bientôt.
2: Bon, messieurs, à la prochaine. Et au revoir. Et puis, bon retour. Au revoir, messieurs.
3: Ouais, pour tous les amis auto-entrepreneurs, il faut vraiment bien penser à faire ces déclarations. Parce que parfois, il y en a qui oublient. Et après, quand tu oublies, ben, tu as... Enfin, il faut pas oublier payer, quoi.

RRSSAAF. Faut pas oublier payer, faut pas oublier payer. URRSSAAF. C'est l'URSSAF, c'est l'URSSAF.

0: Hola, Manon. Connaîtrais-tu une bonne auberge où je puisse écouter des troubadours mélangeant rap, rock et ritournelles de variété?
1: Ah non, monseigneur. Et je pense qu'il faudra encore attendre plusieurs siècles avant que pareil miracle ne se produise.
2: Laisse tomber la veste. T'es suractive.

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1: 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On touche que du béton, on touche que du bitume. On n'a plus aucun contact avec la terre. 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Et ils verront, ils rechargeront leur batterie là.

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1: Il y a beaucoup de Français qui ont peur en ce moment de ça, parce que, regardez, l'immigration ne cesse d'augmenter.
2: Oui.
1: Donc ça, c'est le nombre de titres de séjour délivrés par la France dans tous les domaines, que ce soit étudiants, économiques, familles...
2: Qu'ils n'aillent pas voir les autres, qu'ils restent chez nous, les pauvres.
1: Comment ça?
2: Les Français ont tendance à voyager.
1: Ouais.
2: Et ils crachent sur les étrangers. Ah, vous m'étonnez, monsieur.
1: Ils voyagent, mais ils reviennent, non? Ou alors il y a une grosse diaspora étrangère de Français?
2: Certainement.
1: Oui, ils partent.
2: Oh, ils vont se promener, ils adorent voir les autres.
1: Ouais.
2: Pour se faire briller ailleurs.

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0: Je ne suis pas là pour l'instant. Laissez votre message.
1: Oui, alors bonjour Vicky.
0: Si vous êtes satisfaite de votre message, faites le 1.
1: Ah ben non, je ne suis pas satisfaite.
0: Si vous voulez recommencer, faites le 2.
1: Le 2?
0: Vous avez fait le 2. Hmm? Si vous êtes satisfaite d'avoir fait le 2, faites le 1.
1: Le 1?
0: Vous avez fait le 1.
1: Oui.
0: Faites le 3 si vous avez fait le 1 parce que vous êtes satisfaite de votre message. Ou faites le 4 si vous avez fait le 1 parce que vous étiez satisfaite d'avoir fait le 2 parce que vous n'étiez pas satisfaite de votre message.

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Que les anticapitalistes soient rassurés, personne ne peut être pro-capitaliste. Ça n'a pas de sens. Alors on peut considérer que, à la base, un système qui est fondé sur le fait que le pouvoir est donné à ceux qui détiennent l'argent et le capital est juste un système absurde, inique, catastrophique et destructeur.

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0: Tahiti 80.
1: Ben oui, 21h04, vous êtes bien sur la radioactive, c'est la Team Rockside avec deux invités ce soir, Mr. Franck qui a donc commencé avec Tahiti 80.
0: Bonsoir Rockside.
1: Et puis Miss Charlotte.
2: Bonsoir Chaki, bonsoir Hervé, bonsoir Franck.
1: Salut. Voilà, et puis on va passer deux heures de musique indé. Tahiti 80, on reste fidèle à ses amours, hein, Franck.
0: Oui, bien sûr, c'est tellement pop, c'est tellement évident, on ne peut pas ne pas le passer.
3: C'est pour l'été en plus.
0: Ouais. C'est pour l'été, ouais, c'est ça.
1: Donc, et puis ils vont cartonner ce coup-là.
0: Mais c'est pas en France, malheureusement. C'est pas...
1: Oui, mais bon,
0: Toujours pas. Je les ai vus à Tizou, on était 200.
1: Ouais. Bon, en tout cas, ce que tu en as entendu, t'as convaincu que c'était encore un excellent millésime.
0: Ah oui, ils savent toujours faire des single pop incroyables, taillés pour la radio. Ça pourrait être un peu variété, on peut le dire, mais bon, malgré ça, ils rencontrent pas le succès. Le dernier single est beaucoup plus électrique, celui qu'on a failli passer. Enfin, électrique à la Tahiti 80, mais il y a un petit côté Teenage Fan Club, ce genre de choses.
4: Peut-être.
0: Plus rock, ouais. Mais c'est toujours très pop.
1: Vous consommez tous les deux encore beaucoup de nouveautés ou...
4: J'ai eu peur.
1: Pas...
2: Mais de quoi il parle?
0: Oui, mais beaucoup de vieux trucs aussi quand même.
1: Et toi, Chat?
2: Tout pareil.
1: Beaucoup de vieux trucs aussi.
2: Non, de moitié-moitié, je pense. Autant de nouveautés que toujours des coups de cœur que j'ai envie d'entendre à nouveau.
4: Comme peut-être ce que tu vas nous passer ce soir.
2: Ah bon, là, alors oui, c'est à peu près moitié-moitié, c'est ça.
4: C'est vrai, hein.
2: Mais là, je vais commencer par une doublette 2026.
4: Salut, cette transition.
2: Merci hein. Jackie. Je vais commencer par Let the Music Play, un titre de The Choral, donc un vieux groupe, hein, mais
1: oui,
2: avec un album tout récent.
1: Oui.
2: Et avec...
1: Et t'as aimé cet album,
2: ce nouvel album, oui, en fait, j'aime aussi le reggae. Et en fait, je trouvais que cet hommage un peu aux vieilles cassettes, aux sources de The Wailers, etc. J'ai trouvé ça très chouette. Et je trouvais que pour l'été, c'était un album assez, alors pas comme Tahiti 80, mais quand même assez joyeux. Et puis ce côté un peu old school m'a beaucoup plu, ouais.

0: Even in the Place on Earth, Badlands.
1: Kevin Morby. Et franchement, cet album me réconcilie avec lui. Parce que j'avais adoré le premier album. Après, on va dire que j'ai fait une jolie pause. Où je m'étais endormie, je ne sais pas.
0: Ouais,
1: bah mais là,
0: monde,
1: franchement, franchement ouais. Ça fait
0: on
1: plaisir.
0: On est d'accord.
1: Franchement,
0: est d'accord.
1: Ça fait plaisir.
0: Il y a Kervé qui n'aime pas.
1: Ouais.
2: Ah non, je n'ai pas dit que je n'aimais pas. Je dis que si dans, même dans maintenant, dans 5 ans, dans 10 ans, si je dois écouter Kevin Morby, c'est le premier. Point.
1: Mais non, mais franchement, écoute celui-ci.
2: Ah, mais je l'ai déjà écouté.
1: Ah bon ? Bah, réécoute.
2: Je l'ai déjà écouté. Je le trouve mieux que les précédents, mais c'est quand même vachement loin. Quoi.
1: Ah, moi, je trouve qu'il est vraiment... pas mal du tout. Alors effectivement, c'est pas le premier, mais c'est quand même vraiment, vraiment le plus proche. Et puis en plus, voilà, on retrouve les grands espaces, un petit peu la mémoire
0: l'Amérique,
1: de Springsteen.
0: Mmh.
1: Oui, voilà. C'est...
2: Oui, oui, oui. Bah, Jackie nous avait dit, il avait dit dans des interviews qu'en fait, il migrait avec sa compagne sur Los Angeles et que c'était comme une lettre d'adieu aux Badlands, aux Midlands, le truc un peu fermier, le truc un peu noir.
1: Bah, d'ailleurs, le titre avec sa femme est très chouette aussi.
0: Waxachi.
1: Ouais. Non, moi, je suis vraiment contente d'avoir entendu cet album.
2: Mais c'est parfait qu'on ne soit pas tous d'accord.
1: Mais bien sûr, heureusement.
2: Ouais. La suite donc, Mr. Frank.
3: Alors l'événement du premier semestre, c'est bien sûr un des Urusei Yatsura qui revient avec Calacas pour le premier album. Il n'avait plus rien fait depuis Urusei Yatsura, années 90. Donc, je sais, bon, peut-être pour vous, ce n'est pas l'événement du premier semestre, mais pour moi, oui. C'est dans la lignée d'Urusei Yatsura. Je passerai un morceau de Urusei après.
2: Est-ce que ça a
3: groupe majeur des années 90 pour moi.
2: Est-ce que ça a gardé la flamme?
3: Ouais,
2: est-ce que ça amène quelque chose ou est-ce que c'est quelqu'un avec 30 ans de plus qui essaye de refaire ce qu'il a fait très bien dans les années 90?
3: Moi, je trouve qu'il le fait très bien et c'est chouette de le réentendre. Il y a un article de Sun Burns Out qui sont les seuls à en avoir parlé, c'est incroyable, qui disent vous pourriez arrêter de dire comme un vieux gland que c'était mieux avant. Bon, moi je dis je suis un gland quand même parce que je trouve que c'était mieux avant. Mais pour eux, c'est encore mieux maintenant. Un article dithyrambique de Sun Burns Out.

0: Ça voilà. tombe bien parce que l'album a 30 ans.
1: Ouais. Et puis, on sait qu'on a fait plaisir à Chat, quoi.
2: Ouais, ça m'a plu, là.
1: Elle a dû se dire, putain, mais c'est pas possible, je suis passé à côté de
2: ouais,
1: ça.
2: C'est clair, c'est clair.
0: Mais t'es pas la seule. Hein. En France, je crois qu'il y a beaucoup de gens qui sont passés à côté de ça, même les fans 90s. J'ai quelques fans autour de moi, Nanex, Orlando, mais ouais, pas mal de gens sont passés à côté. Et c'était vraiment très très bien, un peu à la Pavement, à la Sonic Youth, vraiment tout ce qu'on aimait.
3: Cupid Like Watermelon, c'est ça le titre ?
0: C'est ça, ouais.
3: Donc on redit le nom parce que...
0: Urusei Yatsura, en plus c'est le nom d'un manga, donc on ne les trouve pas sur internet, c'est compliqué. Urusei Yatsura, il y a deux ou trois albums.
3: Par contre, on les trouve sur Shazam.
0: Eux oui.
2: Absolument, oui, directement.
3: Direct. Ok, bah écoute, on poursuit avec les Bobilises.
1: Oui, bah écoute, franchement, j'ai toujours autant de mal à trouver des trucs ultra péchus, mais qui soient bons, qui soient bien rock, tout en étant quelque chose d'assez moderne dans le traitement. Et je le trouve avec les Bobilises. Alors, il n'y a pas de guitare. C'est assez dingue. Tout se fait entre la section rythmique et la chanteuse qui est complètement possédée. On a l'impression de voir un Rage Against the Machine un peu juvénile. Et puis après, Léo Cis qui, sans comme, sans rien du tout, d'une semaine à une autre, paf, il lâche un truc de 5-6 titres. C'est Léo Cis quand même, tu vois. Il pourrait faire un peu un effort au niveau commercial et tout. Le manager et les labels doivent s'arracher les cheveux. C'est fait comme ça. C'est rien à foutre, en fait. Et dedans, ben, on retrouve du Léo Cis, on va dire moins clavier que ce qu'il y avait eu sur l'avant-dernier album, par exemple, et ça faisait 2-3 ans qu'il y avait un clavier qui était un peu prégnant dans leur musique. Donc là, ils ont viré le clavier, ils sont revenus avec une consistance plus prog, en fait. Ouais. Il y a beaucoup de progressif dans leur truc, mais bon, c'est traité là aussi, hein, donc il y a quand même de la pêche, de
0: c'est
1: la
0: brut.
1: Patate, ouais, c'est du brut. Il faut les voir en live, de toute façon. 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

0: Ben voilà.
1: Il y a un petit côté Coasters énervé, tu vois, ces groupes-là des années...
0: Qu'est-ce que tu as fumé avant d'arriver? Hein, qui aligné dans la même phrase les Aussies et les Coasters.
1: Ça va pas du tout, je sais, mais ça fait un petit, non, oui, un petit côté un peu comme ça, tac tac tac tac, tu vois, mambo un peu curieux, et ça a rien à voir, hein, on est d'accord, mais voilà, ça m'a fait penser à ça.
0: Bon, en tout cas, le 5 titres n'est pas mémorable. Le groupe, il faut de toute façon le voir en live. C'est certainement un des 3 ou 4 groupes à voir en live sur le circuit actuellement, quoi.
1: Et les Bobbies en live?
0: Ah, ça doit dépoter. Ça doit, à mon avis, ça doit dépoter. Un peu comme du Rage Against the Machine. Là, on a vu un groupe au Tinal qui était un peu dans le même mood, qui s'appelle Knives. Et qui est... pareil, c'est vraiment très punk dans l'esprit. Il y a du saxo, il y a du violon, il y a une énergie, il y a un truc brut. Comment on arrive à garder un peu cette vibe punk sans les trucs modernes, ben, il n'y en a pas beaucoup qui y arrivent.
2: Bah, je pense que mon titre suivant de Marouja, justement, il y a de la trompette et on est un peu dans du free jazz un peu psyché, enfin bien psyché d'ailleurs. Leur premier album est sorti, je crois, 3e trimestre 2025. J'étais passée à côté et je suis tellement contente de l'avoir récupéré au vol. Et voilà, donc c'est un groupe de Manchester, premier album et avec vraiment une intensité presque physique. Alors là, le morceau que je vais vous passer, Sayors, ça veut dire liberté en gaélique, mais c'est le morceau, on va dire, le plus soft de l'album.
1: Tu parles gaélique?
2: Non, pas du tout.
0: Elle a eu peur pour nous.
2: et en fait, je pense qu'en concert, c'est pareil. Il doit avoir une sensibilité et une fureur magnifiques à voir. J'ai adoré.

0: Alors, tu vas nous dire un peu ce que c'est, hein, parce que là, on était en train de se challenger, là.
1: Alors, The Slow Siders, c'est le premier groupe de Lesneux.
2: Tu avais raison, c'est des Français.
0: Français.
1: De Brest. Ils étaient à l'époque sous Talitre, et maintenant, Lesneux est chez Too Good To Be True, le label de The Bad Seeds, pardon, le record shop de Brest.

0: tout à fait. Okay. Les Neufs, franchement,
1: donc
0: moi,
1: ce morceau est un truc antérieur, donc c'est un
0: c'est,
1: truc.
0: En fait, là, c'est la voix, c'est Les Neufs qui chante dans ce. C'est oui, c'est juste avant. C'était un morceau de 2018.
1: Ok.
0: Et je pense que c'était vraiment la jonction entre la fin de The Slow Sliders et le début de Les Neufs. Un artiste que vraiment
2: 2018,
0: j'adore.
2: Mais on n'était pas né encore.
0: Non, on n'était pas né. Non, et c'est vraiment, en plus, vraiment sa voix, moi, me chamboule tout le temps. Et j'avais vraiment besoin de réécouter un morceau de Les Neufs, que je trouve que ça fait un petit moment qu'il n'a pas sorti quelque chose et ça me manque.
2: Et Marouja, un titre.
0: Ah, Marouja.
1: Ça m'a vraiment fait penser à du morphine.
0: Ouais. Si oui, enlevait, tout à fait. Il l'a dit tout de suite.
1: Ouais, enfin, le côté basse et underground, le groove un peu underground.
0: Ouais. Et toi qui aimes le live, je pense que va jeter déjà un œil sur YouTube et tu verras déjà, c'est vraiment, vraiment impressionnant. C'est chouette, vraiment c'est chouette.
3: Sur le slide desk qui était passé au Rokurama d'ailleurs.
1: Ah ouais, d'accord, ouais. Cool.
3: Je pars sur deux beaux singles, Lime Garden, c'est les filles de Brighton qui reviennent avec un album chargé de singles imparables. Jackie, t'as vu qu'il faut commencer à 22 secondes ?
2: Oui, oui.
3: Ça va, cool. voilà. Et après, on enchaînera avec Sleepers aussi, album single imparable, ouais. Once for Everyone.
2: J'avais choisi ça aussi. Ça
1: sur K-Records.
3: Que vous avez déjà passé.
2: Non, non, on n'a pas passé.
0: J'aurais un titre de Brighton aussi, après, donc c'est parfait.
1: Pas celui-là, mais ouais, Sleepers, très bien.
3: Très, très bien.
2: Bon, 22 secondes.

0: C'est imparable.
1: C'est imparable, c'est ce que j'allais dire. C'est un classique d'entrée.
0: Ouais.
2: Quelle symbiose entre les deux.
1: Les Sleepers, donc, Once for Everyone. On avait passé ça, il y a quelque temps déjà un petit peu.
0: L'album il se tient bien. Ouais, hein, ouais. Il se tient bien. C'est vraiment dans cet esprit jungle pop à l'ancienne, quoi. Ouais. Hein. C'est, il y a pas trop d'artifice et tout. C'est bien.
1: Ça
0: c'est
1: pourrait
0: bien
1: être équilibré. Du Tahiti 80. C'est pas loué. Là, Charlotte va nous parler de choses un petit peu moins joyeuses.
2: Bah, comme j'étais pas revenue depuis quelques semaines, et entre deux, il y a eu le décès malheureusement de Taylor Kirk, de Timber Timbre, donc j'étais obligée, enfin pas obligée, mais je me sentais vraiment obligée de mettre Runs For Me, qui est mon titre.
0: C'est un
2: phare.
0: Truc, c'est rattaché à des souvenirs particuliers pour toi.
2: En plus, on a le même âge, donc ça m'a doublement
0: refroidi.
2: Et en plus, pour moi, c'était un génie. Donc, c'est vraiment malheureux. Mais c'est restera gravé et j'espère que sa musique perpétuera.
1: Et après, il y a la chanson la plus triste du...
2: C'est ça, The Spart, The Song of the Fruit Bats. Nouvel album qui vient de sortir, il y a un mois.
0: Il n'y a même pas un
1: même
0: mois.
1: Pas, moi, même pas, même pas. Moi, je pense que c'était la semaine
2: dernière. La semaine dernière, ouais, mais tu étais... Ouais.
1: Non, mais Hervé, il était en avance.
2: Ouais. C'est parce qu'il avait eu l'exclusivité.
1: Timber Timbre, Run From Me.

0: Parle-nous un petit peu de ces fruits.
1: En fait, je voulais parler surtout des deux artistes. En fait, je trouve qu'ils ont chacun leur façon d'appréhender la mélancolie. Un côté très sombre chez Timber Timbre et un côté justement très lumineux et très jovial chez Fleetwood.
2: Moi, je ne trouve pas ça si sombre, moi, Timber Timbre.
1: Ah, c'est vrai?
2: Je trouve ça assez rond. Il y a une douceur, c'est assez ouaté, en fait. Ce n'est pas du sombre comme
1: oui.
2: Nick Cave, tu
1: oui,
2: vois.
1: Ce n'est pas dark.
2: C'est
1: un sombre français.
2: C'est un entre-deux assez, c'est entre chien et loup. Je trouve que c'est pas mal. En tout cas, le mec navigue dans des registres assez différents. Il a toujours été excellent, quoi. Il a une voix extraordinaire. C'est un crooner de fou, quoi. Mmh. Et effectivement, c'était tout à fait judicieux d'y accoler les footbats, parce que justement, tu te dis, ouais, ça aussi, c'est un crooner.
1: Oui,
2: qu'il faudrait apprendre à...
0: Il a une voix extraordinaire aussi.
1: Ouais. Ouais.
0: Complètement ouais, différente.
1: Des grandes émotions ouais. chez ouais. chacun. Ouais.
0: Ouais. Presque féminine, on disait.
1: Ah oui, oui, c'est vrai.
2: Ouais. 21h58, vous ne pouvez pas vous gourer. De toute façon, c'est le genre de prog que vous aurez quand même un peu de mal à écouter ailleurs. Vous êtes bien sur la Radioactive à Toulon et c'est l'équipe de Rockside. Mr. Frank.
0: C'est vraiment à moi?
3: Ben oui.
1: Ben oui.
0: C'est
1: ah ouais.
0: toi les Marquises.
3: Ouais, du coup, c'est toujours un truc un peu dépressif, alors. Un peu calme, du moins. Les Marquises, ouais, super premier album en 2010. Après, j'ai un peu lâché. J'avais insisté pour qu'ils jouent au Rockorama et le concert était pas ouf. J'étais un peu gêné. Parce qu'ils étaient partis dans un délire un peu prog-rock, un peu avec du jazz, du sax, mais c'était pas bon. C'est un peu moins bien. Et du coup, j'ai un peu lâché. Là, j'ai réécouté ce qui sort. Il y a un nouvel album qui sort, c'est le 6e. Et le morceau est très beau. Je pensais un peu à du Tall Talk. Les gars sont influencés par Oud déjà, donc c'est pour ça que, que forcément j'avais jeté une oreille. Ouais, ouais, ouais. Ouais, ouais, Jean-Sébastien Nouveau, le leader, se revendique de Oud, c'est quand même incroyable. Et voilà, nouvel album, très beau, avec la voix un peu plus centrale que d'habitude. Normalement, c'est plus instrumental.

0: 22h06.
1: Ah oui, déjà.
0: Et oui,
2: comme le temps passe. Boards of Canada sur le dernier album Inferno. Je ne crierai pas au génie comme beaucoup, mais j'y reviens beaucoup à cet album. Je ne me lasse pas en fait
3: c'est vrai
2: de m'envelopper de ces
3: c'est
2: sons.
3: C'est toujours la même chose quand même.
2: Tout à fait. Ouais,
3: c'est
2: ouais.
3: La même ambiance.
2: Ouais.
3: On se demande pourquoi ils ont mis d'ailleurs aussi longtemps à trouver.
1: 13 ans, je crois, c'est ça ?
2: 13 ans.
3: Ouais, ouais. 13 ouais. ans pour. Parce que tu as l'impression que c'est un inédit du dernier album en fait. Ouais. Ce morceau-là.
2: Oui, ça pourrait. Oui, ils font toujours pareil, hein, c'est sûr.
3: Donc, après, je trouve que ça fait toujours effectivement son effet.
2: Ouais,
3: tu écoutes ça au moment où il faut.

0: c'est-à-dire 23 heures, tu as eu une journée de merde et tout,
1: Ouais.
0: tu te mets ça, bah voilà quoi, ça va, tu vas pouvoir dormir hein, tranquillement, voire même avant la fin du disque.
2: Moi, je mettrais plutôt ça pour me réveiller tranquillement.
0: Ah oui,
2: Oh non,
0: moi
2: là,
1: je reste couché. Là.
2: Bah oui, non, mais voilà, c'était
1: Je ne veux
2: l'idée.
1: plus rien savoir.
0: Donc,
2: En fait, si c'est jamais le bon
1: réponds à
2: moment
1: personne.
2: finalement.
0: Ouais, Boards of Canada, c'est. Et puis, toujours des clips, le côté visuel
1: Oui.
0: est
2: Ah,
0: toujours
2: j'ai pas regardé.
0: en symbiose avec la
1: Sur
0: musique.
1: celui-là, c'est un concert de hippie qui rentre en transe. Ça,
2: Ah,
1: ouais.
2: j'ai pas regardé
1: Ça va
2: les
1: très
2: clips.
1: bien. Ça fait combien d'années qu'on passait ça? Boards of Canada, il y a 13 ans, ouais, 13 ans,
0: 13 ans
1: plus que
0: le
1: ça.
0: dernier et
1: Mais avant, ouais.
0: les
1: Les
0: premiers
1: premiers,
0: c'est
1: c'était, ouais.
0: 90 quoi.
1: Ouais,
0: Ouais.
1: c'est ça, ouais. Music has a right to
3: On parlait aussi de groupes qui reviennent comme Tortoise aussi, qui ont laissé des
0: Arab Strap, tu vois,
2: Arab
0: Arab Strap
2: Strap,
0: aussi,
2: ouais.
0: encore
2: Ouais.
0: des Écossais, puisque
2: Tout à fait.
0: Boards of Canada, c'est des Écossais, quoi, tu vois, c'est.
2: Ah bon?
0: Puis c'est des gens
1: Oui, c'est pas des
0: c'est des
1: Canadiens.
0: gens qu'on suit, tu vois, c'est enfin, ça, c'est des exemples même de carrière quand même vachement intéressante, quoi. Qu'est-ce que vous en avez pensé d'ailleurs du single d'Arab Strap?
1: You, you, you.
0: Ouais.
1: J'aime beaucoup, j'ai failli le passer, mais tu m'as dit que vous l'avez passé. J'aime
0: Ouais.
1: beaucoup You, you, you.
3: Okay.
0: Ouais.
3: Toujours bien, ouais.
0: Ouais.
1: Il est bien rythmé.
2: Je ne l'ai pas
1: et...
2: encore
1: Ouais.
2: écouté.
0: Bon.
2: Pas eu le temps.
3: Alors, par contre, c'est à toi de
2: C'est
3: nous
2: à
3: parler.
2: moi. Bah
0: Ouais.
2: alors, du coup, là, on parlait d'albums de 20 ou 30 ans. Et là, je vous sors un album de 97. Crustacean et
0: Ah
2: Brenna Slavin.
0: oui.
2: L'album unique de Crustacean, mais
0: Ah
2: qui
0: ouais.
2: reste quand même dans les annales du trip-hop, bon, qui a été éclipsé par Massive Attack et Portishead. Mais pour moi, c'est vraiment un de mes albums coup de cœur. Je pense que là, il y a 30 années sont passées
1: Pareil,
2: et j'ai
1: pareil.
2: toujours le même plaisir. Alors, je ne sais pas si c'est la voix de Brunas
0: Ouais,
2: ou le trip-hop en général que j'adore,
0: il y avait
2: mais.
0: une sacrée scène aussi, il y avait Day One, tu te
2: Oui,
0: souviens?
2: Day
0: Il y avait
2: One, oui.
0: tout,
1: Day
0: tout
1: One,
0: le
1: ouais.
0: label Cup of Tea
2: Oui, tout à
0: qui
2: fait.
0: était...
2: Non, mais ce qui est hallucinant, c'est qu'ils aient fait cet album-là, puis après,
0: Rideau.
2: Rideau.
1: C'est
2: C'était tellement bien
1: plutôt
2: parti.
1: frustration, ouais.
2: Bravo, bravo. Tu m'en avais pas fait des contrepoteries ce
1: C'est
2: soir.
1: vrai.
2: Voilà.
3: Ah, mais il n'est pas tard encore.
2: C'est Close My Eyes, du
3: la nuit n'est pas terminée.
0: Trip-hop.
2: Album de Bloom.
3: Close my eyes.
2: Yes.

0: Ne déréglez pas le poste. Ne déréglez pas le poste.
1: On ne dérègle pas les postes. Do make say think.
0: Oui.
1: 100% instru.
0: Absolument.
1: Petit clin d'œil à Stéphane qui m'a fait découvrir ce groupe. Que j'adore, franchement, pour voilà. Bon, après, c'est pas forcément
0: ça,
1: le
0: ça
1: morceau.
0: Date, ça date de quand, ça?
1: 2003. Ah ouais.
0: Ouais, quand même.
1: Ouais.
2: Bon, ça a 20 ans, mais ça aurait pu être joué maintenant.
1: Bah non, mais voilà, en fait, c'est ça, là, en le lisant, ça me surprend.
0: Ouais.
1: Et en fait, c'est là où ça prend toute son ampleur. C'est que c'était il y a 20 ans.
0: C'est pour ça que je posais la question.
1: Ah, merci, Jacques, t'es sympa. C'est de remonter mon morceau. Bon, c'est pas leur plus beau, mais c'est leur plus court. Et bon, Hervé m'a dit que la prochaine fois, vous pouvez couper les morceaux. Donc, je ramasserai un long morceau que j'adore. Non, non, donc, groupe canadien de Toronto. Enfin, moi, qui me plaît beaucoup, j'adore toujours ces morceaux, hein, comme je vous dis toujours, qui s'étirent, qui s'étiolent, qui nous emmènent. Et Do Make Say Think, c'est vraiment ça.
0: C'était beau. Ami de la poésie.
1: Bonsoir.
3: À toi. Comme tu reviens de Grèce, Jackie, j'amène des Grecs. Ah. Mais j'amène souvent des Grecs.
1: Ah, c'est vrai. À chaque fois que je suis là, il y a des Grecs.
3: J'ai souvent des Grecs.
0: Moi, j'amène de l'huile.
1: Ouais. Et c'est... Bon, je vais peut-être vous laisser.
3: C'est des nouveaux Grecs. C'est le même label, c'est Make Me Happy Records et c'est The Model Spy. Je sais rien sur le groupe.
2: Mais tu te rends compte aussi, chez Stéphane, on avait discuté avec les Niçois, là,
3: oui.
2: qui étaient... Ils savaient de quoi tu parlais.
3: Absolument.
2: Quoi. Ah, c'était magique, ça, comme discussion.
3: Ah, c'était magique, ça arrive pas souvent, ouais, c'est vrai.
2: Hein, donc s'ils nous écoutent, bien le bonjour, les Niçois, là, Kat et son pote. Là.
3: Tout à fait. The Model Spy, j'ai eu vent d'eux parce qu'ils faisaient une reprise de Sensitive de Phil Mice. Et j'ai dit, ouais, bah, on va l'écouter du coup. Et c'est bien. Il y a un petit morceau sympa que j'enchaînerai avec The Lions Constellation de Barcelone.

0: Franck, c'est millésimé, Mr. Druff, quoi.
1: C'est, là, ça, c'est, ce
0: du, c'est du pur Franck Druff concentré, quoi.
1: Toi.
0: C'est millésimé, quoi.
2: Ouais. On en trouve partout, tu vois, c'est des Barcelonais, ça.
1: Ouais. Ah bon?
2: Oui. Ah ouais. Et sur le label de Brest, là, le Too Good to Be True.
1: Ah, Too Good to Be True. Ah, bon.
2: Oui.
0: OK.
3: Grec et barcelonais, donc.
0: OK. Ouais. Mais qui continue, on va dire, cette vibe new wave, shoegaze.
2: Ah oui, on est là-dedans.
0: Et... Ouais, ouais. C'est très années 80, quand même. Hein. C'est... La vibe, elle est quand même vachement années 80, quoi. Ça part de là, quand même.
2: C'est intemporel.
0: Voilà, pour... C'est bien ça, on continue la vibe, mais on la tire jusque
1: Attends,
0: maintenant.
1: On a réussi à sortir quand même deux titres ce soir d'un même label de Brest, quand même, il faut le vivre.
0: C'est ça. Oui, oui. C'est... Ah, puis, comme je disais à Charlotte, je disais, putain, mais c'est sidérant parce qu'on est quand même avec Jackie assez complet, on va dire, et vous amenez chaque fois des trucs qu'on ne connaît pas. C'est génial.
1: C'est génial. Ou pas.
0: si.
1: Bah, du coup, c'est encore à moi.
3: Ouais. C'est Lily Miller.
1: Lily Miller et Damien.
0: Damien
1: Jurado. Donc, un nouvel album aussi hein, qui vient de sortir en 2026. Le titre, c'est Cathedral. Et on en discutait avec Hervé juste avant. Il préfère les albums seuls de Damien Jurado. Et moi, je trouvais justement que l'association des deux était vraiment, vraiment très bouleversante. Et voilà, c'est des petites choses simples comme ça qui font plaisir.
3: Alors, soyons bouleversés.
1: Ah, pardon.
3: Non, non.
1: Je peux continuer.
3: Bouleverse-nous, Jackie.

0: C'est une BO.
1: Bah, on dirait, hein. Oui, c'est vrai que cet album donc, de Ed O'Brien, le guitariste Radiohead, vient de sortir cet album donc, Blue Morpho. Et c'est vrai que cet album est vraiment...
0: Très cinématographique.
1: Oui, un très beau voyage. On sent vraiment son aisance à manipuler les textures, à manipuler les atmosphères et les espaces. Et en fait, voilà, c'est vraiment comme une BO. Et c'est pour moi, c'est un album qui est très réussi.
2: Alors, Lily Miller et Damien Jurado, ils ont fait un album, effectivement. Et en fait, il n'y a que ce titre-là qui est où ils chantent tous les deux. Puisque tous les morceaux, je regarde un petit peu, tous les morceaux sont soit de Lily Miller, soit de Damien Jurado, pratiquement en solo, ce qui est assez curieux, quoi.
0: Ben, en fait, quand tu l'écoutes, il y a quand même beaucoup de Lily Miller. Hein. Il y a beaucoup plus de voix ouais. de Lily Miller que de Damien Jurado.
1: Et là, Damien Jurado, il fait juste un peu les chœurs.
2: Un peu voilà. les chœurs, ouais. Mais en fait, ils font quasiment... c'est comme si c'était deux albums presque séparés. C'est assez étonnant.
1: Oui, c'est assez surprenant.
2: Un album commun, mais qui ne l'est pas. Ils font, comme je disais, un peu chambre à part sur un album.
0: C'est Damien Jurado qui fait les musiques. Quand même.
1: Oui.
2: Oui, mais...
1: Tu le ressens, ouais, oui, tu le ouais, ressens pas comme ça.
2: Non, on s'attendrait
1: à ce qu'il... Mais t'as raison, une chambre à part, c'est ça.
2: Ouais. Bon, voilà.
1: Mais c'est quand même...
0: Mais merci, Jacqueline.
2: Une petite précision.
1: Mais comme quoi, une chambre à part, elle peut voilà. être sympathique, finalement.
2: Voilà. Puis, il fait chaud à ce moment-là. Blue Boy.
3: Oui, vous souvenez-vous de Blue Boy, un groupe de Sarah Records ouais. En fait, ils sont revenus en fin 2024, et j'avais zappé. Et heureusement, il y a Sun Burns Out qui en a parlé.
1: Ah, putain, c'est des morts.
0: Et arrête, tu vas nous vexer Frank Zeissel, quand même, qui a fait jouer Blue Boy.
3: Ah ouais, c'est ça.
1: Ah oui, c'est vrai.
3: Ouais, parce que là, mais je ne savais pas qu'il sortait un album. Oui, c'est vrai.
1: Bah, oui.
3: À Paris.
0: Bah, à Paris.
3: À Paris.
0: Oui. Et ça a été complet en...
1: Ouais, ouais. Pas
0: en deux jours, c'était complet. Quoi.
3: Ouais, mais je savais pas qu'il
0: y avait. Il y avait toujours un culte vivace. Ouais. Donc, si ça s'était passé ici.
3: Parce qu'il y en a un qui est décédé, le chanteur-guitariste est décédé. Donc là, c'est l'autre avec la chanteuse. Et bon, voilà, mais ils ont sorti un album en 2024. Et dont était extrait ce single.

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0: C'était donc un truc des années 90, c'est ça.
1: C'est ça.
2: Ça a été composé, je crois, il y a longtemps. Ceci
3: dit. C'est ça. Ah,
2: ça vient de ressortir, mais c'est un Iconé. Vous l'avez, ce Gentile?
0: Gentile. Non, moi, je connaissais Iconé... l'arrière de l'équipe italienne. Mais c'est pas le même.
2: Un Iconé, c'est quelqu'un de Lyon, donc des environs d'Auxerre. Thierry Alignac, c'est son projet My Raining Stars. C'est son deuxième album.
0: Tu aurais dû trouver, chat.
2: Pourquoi?
0: My Raining Stars. Pourquoi? Mais c'est magnifique comme pop anglaise.
2: C'est vraiment...
0: le mec qui fait. Limite, c'est presque du plagiat, mais c'est tellement bien fait.
3: Franchement, c'est bien fait. Je me suis retrouvée à mes premières.
2: Oui, c'est ça. C'est plein d'influences qu'on aime. Mais...
0: Thierry Alignac, il est nu, non?
3: Non.
0: Ok. Ouais, je pensais.
3: Mais pourquoi pas?
0: Ouais.
2: Sûrement, même.
0: C'est un très bon faiseur.
3: C'est
0: un mec qui fait des albums
2: comme ça.
0: Oui, My Raining Stars, oui. Okay. C'est très bien.
3: Mais oui, mais c'était dans mes plans.
0: Comme Orwell, des gens comme ça, des gens qui font, font vraiment de la très très belle pop. C'est dommage qu'ils soient français pour eux, quoi.
2: Et juste avant,
0: Blue Boy.
2: Donc Blue Boy, oui. Espérons que Frank Zeissel les fasse jouer dans le coin, ce serait sympa.
3: Mmh. Ouais. C'est beau de rêver.
0: C'est possible.
1: Dimanche, il y a un concert donc, avec Life is a Minestrone.
0: Oui, Jean Felsine, le chanteur de Mustang, qui démarre une carrière solo, puisque je crois que c'est le batteur qui est décédé, donc il a dit le groupe c'est fini, et il se lance dans une carrière solo avec des singles qui sont pas faciles en fait, mais très bien écrits, et puis bon, le mec a vraiment du talent et de la verve, c'est un très très bon de la scène française depuis très longtemps. Mustang, c'est quelque chose. Même si des fois c'est un peu des trucs un peu variettes, mais c'est très très bien fait. Et là, les singles se tiennent bien, quoi. On sent qu'il y a beaucoup de perso qui sort. C'est bien.
2: Et c'est où ce concert? C'est ailleurs?
1: À Toulon, je pense.
2: À Toulon, ok. Ouais. Bon. À Toulon. Hein.

0: Notre concert, c'est Jessica 93 dimanche au bar de la Halle pour la fête de la musique. Oui. La défaite de la musique, comme ils appellent la soirée. Et je me passe un vieux morceau qui est mon préféré, Asylum sur l'album Rise 2014.
1: T'as pas trop aimé le dernier là le...
0: Si, mais un peu moins.
1: Un peu moins.
0: Un peu moins. Ouais.
1: Donc le mec a été récupéré par Born Bad.
0: Ouais.
1: Quand même.
0: Ouais, quand même.
1: Il a fait son album quasiment solo. Et là, ses albums, c'était pareil, c'était les trucs solo
0: ou oui.
1: C'était dans la période groupe.
0: Non, c'est quand il jouait seul, ouais.
1: Ok.
0: Ouais. Et.

0: Voilà, il est l'heure de laisser les manettes à Benoît et oui. Haute Allure.
1: Et voilà.
2: On
1: vous
2: était
1: êtes
2: bien
1: sur Radioactive. Et puis, ben, vous avez toutes les infos de la page, etc., etc. Sur, voilà, c'est ça. Hein.
2: Salut.
1: Et puis, merci à vous d'être venus, hein, Charlotte, Franck.
3: Merci à vous.
2: Merci, oui.
4: Il est exactement 23 heures.
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4: Aussi fort que possible, ceci n'est pas un exercice. Salut à toutes, salut à tous, soyez les bienvenus. Jusqu'à minuit et demi, c'est Ben et ses outalures.
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4: Et bien sûr, on va, comme chaque semaine, retrouver tous nos golds, et plus particulièrement cette semaine, pas mal de 70s.
9: Yes. Listen to him go.
8: Wait a minute.
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4: Ça, c'est des bons petits riffs pour démarrer une émission, rien de mieux.

pur boogie blues pour ce début de Zoot Allure avec les quatre membres fondateurs de The Legendary Four, Nick 14. Oui, c'était le nom de ce groupe avant qu'il monte Zephyr, le couple Candy, David Givens, John Faris ainsi que Tommy Bolin, juste avant qu'il rejoigne Deep Purple, formation Zephyr avec ce deuxième disque éponyme intitulé également Zephyr. Et nous avons fait l'ouverture avec un power trio, celui de Leslie West, Corky Lane et de Jack Bruce. Jack Bruce qui avait rejoint ses deux compères en 72, juste après la fin de The Cream. Et vous avez entendu, bah, pareil, album éponyme Why Don't Ya. Il est 11h10, bienvenue si vous nous rejoignez. Et puis ça c'est pur 60s, 1966, Jeff Beck en guitare et au chant sur le troisième disque des Yardbirds. The Nas or Blue.

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Et oui, jusqu'à la dernière goutte. Trio légendaire, tout ça, ça a plus de 50 ans. Rio Grande Mood, le deuxième disque de ZZ Top, et ce Whiskey, un moment. Ça, je passe rarement le Velvet, mais un petit peu de rock'n'roll de temps en temps, c'est pas mal. 70, c'est l'année de sortie de Loaded.

Musicien hors pair. Bon, effectivement, ça crachouille et ça gratte, puisque c'est une source vinyle. Je ne crois pas que ce titre et ce groupe aient été réédités en format numérique. Il s'agissait d'un groupe français de rock progressif intitulé Zou. Ils ont duré de 1969 à 1964. 15, ça s'entend vraiment dans le style avec plein de cuivre. C'est d'ailleurs un groupe qui avait participé à deux titres que chantait Léo Ferré, Le Chien et The Nana. Et bien, le groupe qui l'accompagne sur le disque, il s'agissait de Zou, dont vous venez d'écouter Faces sur l'album Hard Times, Good Times, album de 1972. Il est pratiquement 11h30 et nous, ça c'est notre bonheur. Je sais que vous êtes nombreux à apprécier cette séquence. C'est l'heure du mash-up. Et puis, bon, je n'ai même pas besoin de vous le présenter. 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

Quel magnifique travail de basse, Gary Manny Moonfield. Manny pour les intimes, bassiste émérite des Stone Roses et de Primal Scream. Stone Roses avec ce Fool's Gold, le Bottom One Mix. Cet extrait de cet instru de leur deuxième une compile intitulée Turn into Stone. Eux, ce sont les papis de l'électro-rock suisse et ils nous ont sorti un magnifique album en 2025. Album intitulé Appear, Disappear. Je vous conseille de vraiment jeter une oreille, il n'y a pas grand chose à jeter là-dessus. Et je vous fais écouter non pas un des nombreux singles sortis, mais ça, il s'agit de Black Water.

Et juste après la séparation des Sex Pistols, Johnny Rotten reprenait son nom de jeune fille, John Lydon, et montait cette formation en Public Image Limited ou PIL, avec la sortie du deuxième disque en 1979, le 23 novembre exactement, le Metal Box 3 EP. Avec une boîte en forme de bobine de film, c'était un petit extrait intitulé Carrying. Jusqu'à midnight, il nous reste deux titres à passer. Et on commence par Robert Plant en solo, 85, Shaken Steered, ça c'est l'album, et Trouble Your Money.

Un titre que j'aurais pu vous diffuser il y a quelque temps lors de la commémoration des 50 ans de la sortie de l'album Wish You Were Here des Floyd. Eux ont sorti un edit 2025 avec pas mal de cuts, de deep cuts, on appelle ça, de maquettes, de titres inédits de l'album. Et cette version réenregistrée, remasterisée et même électronisée de Welcome to the Machine.

0: Il est pile minuit, alors l'horloge d'active et celle de vos montres également. On fait un petit tour du côté de la promo de minuit. On se retrouve pour le troisième round.
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0: Cathy. Oui, Cathy, c'est pour toi cette dédicace. Cathy Song, titre du deuxième disque. Décidément, on aura eu plein de deuxième disques dans cette soirée. Deuxième disque des Red House Painters. Deuxième disque, alors éponyme, mais surnommé Roller Coaster, formation américaine originaire de San Francisco, en Californie. Et puis on a redémarré cette dernière demi-heure avec du rock progressif d'Italie. Leur deuxième disque également, intitulé Caronte, les Italiens de The Trip. Vous avez pu entendre Two Brothers et une longue session enregistrée en concert. Joe Zawinul est venu pas mal de fois, une ou deux fois hier, une fois au jazz au Fort Napoléon. Mais il avait déjà fait une première apparition en 1973 au Festival Feu, Festival de Jazz de Château-Vallon. C'était en 1973, à l'époque Radio France venait pour enregistrer tous ces grands concerts qu'il y a eu. Et notamment Weather Report, il était avec bien sûr Joe Zawinul, le tout jeune Wayne Shorter au sax soprano, Miroslav Vitus à la basse bien sûr. Donc ce titre Sérénite, enregistré à l'époque par Radio France et que l'on peut trouver concert dans son intégralité. Si vous fouinez un petit peu sur le net, et puis si vous ne trouvez pas, vous envoyez un petit mail à zout.lure@free.fr et je vous donnerai tous les liens. Voilà, merci pour votre présence. J'espère que cette session de Zout à Lure vous a convenu. Je pense que oui, parce que pour écouter Active à cette heure-là, ce sont évidemment les passionnés. Je vous souhaite une très bonne nuit.
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0: Et d'ici là, portez-vous bien. Mais il est déjà mardi, c'est 18h30. Et ben, je vous souhaite de bien vous reposer les oreilles. Je vous laisse bien sûr avec la super playlist de la nuit. Ciao, bye.

En ville, on est isolé complètement de la terre. On touche que du béton, on touche que du bitume. On n'a plus aucun contact avec la terre. On a des semelles en plastique, des manteaux en plastique. Il faudrait demander une fois aux gens, à tous ceux qui vivent en pleine ville, d'aller s'étendre dans l'herbe, sous un arbre, de regarder que le ciel et les oiseaux qui passeront, mais de s'abandonner pour respirer avec la terre et la sentir. Et ils verront, ils rechargeront leur batterie là.

0: Je vous donne rendez-vous pour Radioactive. À très vite.
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